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0: 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Excuse-moi. En fait, moi, je suis ravi hein, d'être là pour danser et tout. Je trouve ça super. Mais je voulais savoir, tu crois qu'il y a moyen de faire un petit rap pour les gens et tout aussi?
1: T'es pas rappeur?
0: Si, en fait, je suis en train de devenir un peu rappeur, un peu à la White M, tu vois. Ce que je veux dire.

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2: Radio Aria 89.6, bonjour, on se retrouve en direct comme tous les jours du lundi au vendredi de 9h30 à 10h30 avec une rediffusion à 12h et des invités à 18h avec à la technique Fabien et tout à l'heure Léonie qui me rejoindra pour cette animation. Au sommaire de cette émission, eh bien aujourd'hui nous allons recevoir Vincent Amen, le maire de Longwy, qui viendra nous parler de différents sujets concernant la ville, mais également par téléphone Bertrand Sinapi qui nous parlera du spectacle qui aura lieu à la médiathèque Louis Aragon à Mont-Saint-Martin jeudi. Et puis nous avons une invitée surprise également, Lisa Gianarelli, qui nous accompagne aussi pour cette émission, qui fait une série d'émissions sur les radios locales. On aura l'occasion de faire le point avec elle sur son périple à vélo. Voilà, et puis bien sûr on retrouvera les sujets développés par la République Lorraine de ce jour, la page de l'éphéméride, si on a le temps l'horoscope, et puis on évoquera la météo qui reste beau fixe, et également le programme de quelques manifestations et spectacles à prévoir ces jours prochains. Voilà pour le sommaire de cette édition. Bonjour Vincent Amen.
3: Bonjour Christian, bonjour à tous.
2: Merci d'être à notre micro. Alors, c'est votre première interview après les élections municipales de mars dernier qui vous a vu reconduit à la tête de la ville de Longwy avec une majorité relative, je crois, de 47% face à Mathieu Servagi, 43%, et puis au troisième homme donc dont j'ai oublié le
3: Thierry
2: nom.
3: Thierry
2: Alcaraz, merci de m'aider, un peu plus de 10% des voix. Voilà, donc c'est votre première interview. On est là pour parler notamment de la nouvelle application mise en place par la ville, Longwy Ma Ville, et de l'enquête auprès des citoyens. Mais comme c'est votre première interview après ces élections municipales, vous êtes maintenant à la tête d'une nouvelle équipe, largement renouvelée, 25 conseillers municipaux sur 33. Comment se passe la mise en place de cette nouvelle équipe avec beaucoup de nouveaux ?
3: Ben, écoutez, c'est une mise en place qui prend du temps aussi parce que, comme vous l'avez dit, on a quand même beaucoup de nouveaux élus, donc il faut qu'ils vérifient leur périmètre d'intervention, voir comment fonctionne une collectivité et prennent, on va dire, conscience des politiques publiques et des projets qu'ils auront à mener tout au long du mandat. Donc cette équipe se structure progressivement en lien avec l'administration, avec les représentants aussi du personnel. Et les problématiques que nous avions déjà connues sont aussi toujours là. Il faut continuer à les résoudre comme nous sommes attelés depuis 2 ans.
2: Alors dans cette nouvelle équipe, vous avez nommé beaucoup de responsables, beaucoup de délégations, notamment autour de la vie citoyenne. C'est un sujet important pour vous.
3: Tout à fait, parce que c'est ce qu'on a aussi entendu pendant la campagne. Les habitants de Longwy attendent de leurs élus qui ne viennent pas les voir que pour les élections, mais bien qu'il y ait un réel travail avec eux pour résoudre les problèmes du quotidien, apporter leur pierre à l'édifice dans la construction de la ville, parce qu'ils demandent aussi à être acteurs de leur vie locale, et ça nous a semblé important de mettre le focus aussi là-dessus, parce qu'on peut pas d'un côté dire oui, les gens se désintéressent de la chose publique, ne s'investissent plus, ne vont plus dans les associations, et de l'autre côté ignorer leurs requêtes. Donc c'est pour ça que on veut mettre en place toute cette politique de démocratie participative, de lien avec les habitants, pour pouvoir renforcer ce lien citoyen entre la ville et ses habitants.
2: Il y aura justement un budget participatif ?
3: Oui, c'est dans les tuyaux depuis... Alors, sur le mandat précédent, c'était Mounia Diop qui s'en occupait, qui nous a quittés pour habiter dans une autre commune, donc qui n'a pas pu se représenter avec nous. Et c'est maintenant Aurélie Naïli, la première adjointe, qui est en charge de ce sujet-là. On en reparlera très prochainement, puisque nous sommes en cours de l'élaboration du règlement de ces budgets participatifs.
2: Alors justement, aujourd'hui, on va parler de l'application Longwy Ma Ville. Alors c'est une application qui existait déjà.
3: Oui, elle s'appelait City Contact. Elle avait été développée en 2020, notamment au moment du Covid, ça avait bien fonctionné au moment du Covid, et puis elle était tombée en désuétude parce que pas mise à jour pour des raisons techniques. Voilà, donc on a recommencé un travail de refondation de cette application qui a pris du temps. Je crois depuis 2024, nous sommes sur cette refonte de cette application, et elle est en test depuis décembre de mémoire, décembre 2025, n'a pas pu communiquer à ce sujet puisque nous étions en période de réserve électorale. Et donc c'est pour ça qu'elle arrive aussi maintenant. Mais c'était dans les tuyaux pour pouvoir justement développer ce lien. Bon, je pense qu'on va y revenir.
2: Alors déjà, pour la télécharger, c'est simple, il suffit de taper Longwy ma ville.
3: Longwy ma ville dans les App Store ou les Google Play pour trouver justement cette application. C'est vrai que quand on recherchait City Contact, on n'avait pas conscience que c'était Longwy, donc on a voulu aussi changer de nom tout simplement pour que ce soit plus simple. Longwy ma ville, c'est assez simple.
2: Alors, quand on la télécharge, qu'est-ce qu'on y retrouve comme rubrique ?
3: Alors, on a les mêmes rubriques qu'avant, hein, les services, les associations, les menus des cantines, qui sont un onglet fortement...
2: C'est important,
3: oui. Oui, c'est un des onglets qui est le plus utilisé, consulté. Les réservations de salles, le bulletin municipal, mais aussi la question de déchetterie, parce qu'on sait que le problème de déchets, c'est quelque chose d'important, et puis les démarches administratives en cours.
2: Oui, la déchetterie, même si ça relève de l'intercommunalité.
3: Ça renvoie justement sur le site de l'intercommunalité, parce qu'effectivement, chacun a sa compétence. Et donc, on essaye de faciliter la compréhension et le fonctionnement de notre ville, notamment sur la question des déchets.
2: Les arrêtés municipaux, pourquoi ?
3: Aussi. Bah, pour information aussi. Et puis,
2: quand il y a des travaux, les
3: manifestations, les fermetures de routes, etc., pour que chacun puisse comprendre aussi, voir quelle route sera fermée de temps en temps pour telle manifestation.
2: Et puis, il y a les démarches.
3: Les démarches administratives, toujours, qui sont en ligne depuis déjà aussi quelques temps, parce qu'on a une dématérialisation aussi des démarches administratives, et on continue aussi à dématérialiser, sans pour autant... On a conscience aussi d'une fracture numérique sur le territoire, et partout sur le territoire, par Calonwy. Et donc, l'idée aussi, c'est de pouvoir renforcer nos équipes pour mieux accompagner nos publics.
2: Oui, donc si on veut faire une carte d'identité ou un passeport, on peut le faire, les premières démarches en ligne, mais aussi se rendre dans
3: l'état civil.
2: Ou bien dans les lieux dédiés à Longwy.
3: Oui, à Longwy, au PIMS, ou à Gourincourt aussi, au point poste.
2: Alors, la nouveauté de cette application, celle dont on vient de parler, les rubriques existaient déjà, la nouveauté, c'est les signalements.
3: Oui.
2: Alors, pourquoi d'abord avoir voulu mettre en place ces signalements ?
3: Alors, pour plusieurs raisons. La première, c'est celle que j'évoquais tout à l'heure, c'est rendre le citoyen acteur de sa ville. Ça, c'est la première chose. La deuxième, c'est que on nous signale par plein de biais, les messengers, les interpellations dans la rue, sur une manifestation, etc., les problématiques qu'on rencontre dans les quartiers, etc. Et au fur et à mesure, à force d'être, on va dire... submergé de ces demandes, parce qu'il y en a beaucoup, bah forcément, il y en a qu'on oublie, il y en a qu'on n'a pas pensé à traiter ou suivi, et donc ça crée aussi de la frustration, même pour nous, parce qu'on se dit, mais mince, oui, j'ai oublié de le signaler. Et l'autre chose, c'était que via la page Facebook de la ville, les gens faisaient remonter via Messenger à la communication, qui ensuite transférait aux services techniques ou autres, pas que les services techniques, peut-être aussi la police municipale ou le scolaire ou le périscolaire, enfin bref, tous les services sont concernés, et ensuite, pour avoir le suivi, c'est compliqué. Ici, quand il y a un signalement, c'est traité par nos secrétaires du centre technique municipal qui ensuite dispatche aux responsables de service pour traiter les choses, et il y a plusieurs niveaux, hein. Il y a quand on dépose son signalement, c'est marqué à traiter, après c'est marqué en cours de traitement, quand c'est pris en charge, et enfin quand c'est résolu, c'est marqué résolu.
2: Alors là encore, il y a plusieurs rubriques dans cet onglet signalé. L'éclairage public, là c'est souvent un sujet qui est remonté par les habitants.
3: Tout à fait, alors l'éclairage public, les poubelles, etc. Et l'éclairage public, ce qui nous permet aussi, nous, d'avoir, avec notre prestataire, parce que la ville ne gère pas en direct son réseau d'éclairage public, et donc de signaler à notre prestataire rapidement les dysfonctionnements, parce que même si on vit dans la ville, on n'est pas dans tous les quartiers à tout moment, notamment la nuit, et donc on ne s'aperçoit pas forcément des difficultés ou des points noirs, ce qu'on appelle des points noirs, à signaler dans la ville.
2: Oui, donc il peut y avoir un éclairage qui ne marche pas, mais il peut y avoir une panne sur un quartier.
3: Voilà, aussi, et ça permet aussi d'amener de l'explication, puisque on peut mettre, les services peuvent mettre aussi des commentaires sur la demande pour expliquer pourquoi on arrive à résoudre ou pourquoi on n'arrive pas à résoudre. Enfin, quand on arrive à résoudre, c'est marqué résolu, mais quand il y a une problématique, voilà, on peut expliquer aussi pourquoi les choses n'avancent pas aussi vite qu'on voudrait.
2: Mmh. Alors, autre rubrique, c'est bien sûr le thème phare, si je puis dire, c'est la propreté.
3: La propreté, oui. Notamment nos chers dépôts sauvages, de plus en plus. Alors, même si on a, depuis janvier, moi j'ai fait quand même plusieurs amendes administratives qui sont en cours de traitement pour justement responsabiliser les gens, parce qu'il y a quand même des moyens de se débarrasser de ces déchets de manière citoyenne et non pas n'importe comment, parce que c'est important pour la propreté de la ville. Il y a la déchetterie, il y a l'enlèvement, il y a les containers à carton de biodéchets, etc. Il y a des choses qui sont faites, et surtout ça a un coût pour la ville, donc c'est un gros sujet important. Répression, prévention également, où on peut sensibiliser aussi nos habitants à faire les choses correctement. Mais j'ajoute quand même qu'il y a une partie peut-être des habitants, mais il y a aussi une grosse partie des gens de l'extérieur qui viennent déposer leurs dépôts n'importe où, et c'est ceux-là qui sont aussi en ligne de mire.
2: Alors comment on fait justement pour retrouver ceux qui font des dépôts sauvages, que des fois ils ne laissent pas leurs traces?
3: Alors des fois ils ne laissent pas leurs traces. Alors on a la chance d'avoir quand même de la vidéoprotection au sein de la ville. Donc quand on a un dépôt, on peut identifier dans la mesure, quand c'est identifiable bien sûr, les personnes. On a réussi à en attraper quelques-unes comme ça. Ou bien le maire que je suis, mais je ne suis pas le seul à le faire, va fouiller les poubelles pour retrouver un nom, une facture, un papier, une adresse, et on arrive aussi à interpeller là-dessus. À ce niveau-là, on fait des photos, et puis police municipale fait un rapport, et j'envoie un courrier à la personne où on lui demande de se justifier en 10 jours. Alors on a tous des bonnes excuses, et puis l'amende tombe si ce n'est pas ramassé. Qu'il y a aussi un problème de facturation derrière.
2: Oui. Alors justement, du côté des amendes, c'est un peu compliqué, amende administrative, amende juridiciaire, etc. Où on en est?
3: Alors, pour un moment, on est sur des amendes administratives.
2: Voilà. Donc c'est plus simple.
3: C'est plus
2: ça
3: simple.
2: Ça dépend du maire, il n'y a pas besoin
3: Exactement.
2: De passer par le tribunal et autres. Et dans ce cadre-là, il y a le problème des déjections canines,
3: oui,
2: qui sont quand même importantes. Et on a vu encore un article dans la République Lorrain il y a quelques jours.
3: Mais, oui, parce que là aussi, c'est encore un travail citoyen à faire. On a l'année dernière, ou il y a 2 ans, je ne sais plus, fait des petits porte-sacs d'éjection canine. Maintenant, il y a toute la culture à avoir de ramassage des déjections canines. Donc, j'en ai toujours quelques-uns dans ma voiture quand je peux.
2: Il faut rappeler qu'il y a une belle amende.
3: Il y a une belle amende, 1 500 euros.
2: Voilà, si on est pris avec ce chien faisant ses besoins sur la voie publique.
3: Et j'ajoute que les sacs de déjection canine ne doivent pas être jetés, bien sûr, dans les égouts, mais bien dans une poubelle qui est à côté.
2: Tout à fait. Donc la propreté, c'est un sujet phare, et celui de la sécurité également. Mais c'est un peu plus compliqué. Comment signaler un problème de sécurité?
3: Alors, il y a différents degrés de sécurité. J'ai envie de dire, quand il y a une situation d'urgence, on appelle la police directement, parce qu'on ne peut pas attendre de signaler tant que ce soit traité, etc. Voilà. Après, en termes de sécurité, c'est plus une voiture ventouse qui gêne vraiment une visibilité ou autre qui peut être signalée. On va dire que c'est vraiment sur le long terme. Bien sûr, dans les cas d'urgence, il faut continuer à utiliser les numéros d'urgence qui sont aussi d'ailleurs sur l'application. Pour pouvoir appeler. Mais bon, je pense qu'on est...
2: Dans ce cadre-là, on a le problème dans toutes les communes, c'est celui des rodéos urbains. Qu'on a régulièrement sur Longuillot, mais aussi à Mont-Saint-Martin et ailleurs.
3: On les a eu tout le week-end. Tout le week-end, eh bien, en fait, on appelle le commissariat pour qu'ils puissent agir en fonction de leurs effectifs également. Et c'est là où c'est compliqué, parce que les rodéos urbains, on ne peut pas mettre en danger la vie de ceux qui le pratiquent. Il faut pouvoir les attraper en fonction de leur lieu d'habitation. On en a attrapé c'était lors du challenge Batigère au 8 mai, où on a pu confisquer la moto, mais il y en a encore plein.
2: Oui.
3: Il suffisait d'être à Longuis ce week-end pour le voir.
2: Oui, parce que souvent, ils se promènent, si on peut dire, avec des casques et sans plaque d'immatriculation, donc on ne peut pas les identifier.
3: Sans plaque, sans casque, mais avec des choses qui cachent leur
2: des
3: visage.
2: Des foulards ou des écharpes qui cachent leur visage de façon à ce qu'on ne puisse pas les reconnaître. Et vous dites qu'effectivement, la police ne peut pas les poursuivre.
3: Non, parce que c'est mettre en danger ces jeunes, souvent des jeunes, et entraîner des drames comme on a pu connaître ailleurs en France. Donc c'est ça qui est problématique à traiter.
2: Mais ça n'est pas qu'un problème à Longwy.
3: Non, c'est ce que je dis. Même à l'échelle du territoire national.
2: Alors, autre problème dans les onglets signalés, c'est celui de la voirie. C'est vrai que la voirie est en mauvais état, on l'a bien vu après l'hiver.
3: Alors, on a une voirie qui est très très longue hein, sur la ville de Longwy. On a quelques kilomètres, j'ai envie de dire,
2: avec un plan plus, je crois.
3: Peu plus, 63, je crois, de mémoire. Avec un hiver qui a été particulièrement rigoureux. Alors, rigoureux dans l'amplitude des températures, puisque entre une période de gel et de dégel, il y a eu une différence, une amplitude thermique d'environ une dizaine de degrés qui a fissuré fortement certaines routes. Je prends par exemple la rue Stanislas, qui a été refaite donc par Édouard Jacques, donc ça date de 2013 de mémoire, et qui en 13 ans est déjà complètement morte et qu'il faut refaire, alors que il y a d'autres rues qui n'ont pas été refaites depuis encore plus longtemps, qui sont aussi dans un état fortement dégradé, pour pas dire plus. Et donc on a commencé ce programme voirie avec la rue d'Allanzy qui on avait bien besoin, la rue du Pulventeux qui en avait bien besoin, les rues Charcot, Jeanne d'Arc et Villatte actuellement qui en avaient aussi bien besoin. Je rappelle que c'était dans le programme de 2014, hein, donc on est 12 ans après, on y arrive. Donc voilà, et c'est un coût énorme. La guerre de Trump ne nous aide pas non plus.
2: Et puis la rue Stanislas, vous disiez, qui n'était pas prévue, mais qui devrait être faite.
3: Qui devrait être faite, parce qu'elle est vraiment très fortement dégradée. Sur le signalement voirie, par exemple, ça peut être les miroirs qui sont retournés. Moi, j'en ai signalé un à Gourincourt la semaine dernière. Ça peut être aussi des nids de poules vraiment importants où nos équipes peuvent intervenir pour au moins déjà reboucher les trous dans un premier temps et éviter les crevaisons de pneus comme on a pu connaître au sortir de l'hiver où vraiment ça a été compliqué.
2: Alors, il y a le programme voirie communale, mais il y a aussi des routes qui dépendent du département.
3: C'est ça, la rue Poincaré, par exemple, hein, qui va être faite au mois d'août, après le 15 juillet. C'est après le 15 juillet qui va être faite. Nous avons déjà refait les trottoirs, où j'ai été vilipendé en disant que personne
2: n'a utilisé. La ville a fait les trottoirs
3: Exactement.
2: La ville et la route, c'est la rue du département, c'est ça?
3: C'est ça, la ville a refait les trottoirs, où je rappelle, hein, j'ai été vilipendé en disant que personne ne les utilisait, mais il faut se rendre dessus pour voir qu'ils sont utilisés. Et le département va faire effectivement la rue Poincaré, et puis on va avoir les autres rues à refaire du département.
2: La rue Merci, par exemple, qui est importante.
3: Rue Merci, elle est pas prévu cette année encore.
2: Mais c'est
3: une route départementale.
2: Il faut le savoir, c'est pas la ville qui doit la refaire. Quoi. Effectivement, on voit qu'il y a des besoins importants dans ce domaine-là. Et puis, il y a celui de la Place d'Arche.
3: Celui de la Place d'Arche aussi, où on a revu le bureau d'études, où on a dû... moi, j'ai souhaité, c'est ce que j'ai redit au début, associer pleinement les citoyens à la réflexion de cette Place d'Arche. Donc là, ça va être relancé là. Dans les jours qui viennent, parce que on a eu un souci juridique sur l'ancien bureau d'études le marché qui était passé, où j'ai dû arrêter de ce marché-là pour en relancer un autre pour qu'on soit carré dans le juridique, marché qui avait été octroyé en février 2024 avant mon arrivée.
2: Et donc sur la Place d'Arche, à un moment, il était envisagé d'en faire une rue place que piétonne. Où en est-on ? Est-ce que la réflexion a évolué ?
3: La réflexion évolue parce qu'on est en lien aussi avec les habitants, avec les commerçants, qu'il faut entendre aussi leurs besoins. Et donc cette discussion va encore se poursuivre pour trouver où on met le curseur entre la place du piéton, la végétalisation nécessaire, parce qu'on le voit bien, avec un temps comme aujourd'hui, on a besoin aussi de créer des îlots de fraîcheur, mais aussi en lien avec les bâtiments de France, hein, donc c'est la quadrature du cercle, hein, on est dans le périmètre, donc on a des obligations en termes de patrimoine Vauban, et donc la discussion va se poursuivre pour voir aussi quelles sont les solutions alternatives en termes de stationnement, quelles sont comment on réfléchit le stationnement résidentiel, quels sont les usages de cette place au quotidien, et la première des choses que j'ai demandé, parce que ça n'avait pas été fait malgré la préconisation du bureau d'études, c'est d'avoir une étude de circulation et de stationnement pour aussi voir ces flux qui passent et qui restent sur la journée sur la Place d'Arche.
2: Mais c'est une opération à plusieurs millions d'euros.
3: Oui, ça va être grosse opération. Là, dans le chiffrage de base, il y avait aussi le stade municipal qui était en lien avec cette place d'Arche. Donc voilà, va falloir maintenant réaffiner les choses pour être au clair et avoir un projet. Parce que c'est un projet qui n'est pas là pour 3 ou 4 ans, qui est là pour 20, 30 ans. Donc voilà, il faut vraiment prendre le temps de faire bien les choses.
2: Et avec le financement.
3: Et avec, bien sûr, le financement, hein, où je rappelle que quand même les collectivités sont soumises à de fortes pressions au niveau budgétaire, que les subventions se raréfient de partout, et donc on n'est plus beaucoup à pouvoir abonder sur ces budgets.
2: Alors, autre rubrique dans les signalements de l'application de la ville, c'est les rubriques des animaux. Alors, c'est une lourde problématique aussi.
3: C'est une lourde problématique... pour la ville de Longwy, mais puisqu'on ne dispose pas de fourrière municipale, alors que c'est une obligation, et ce depuis, je crois, 2010, me semble-t-il. Non, après, c'était 2015-16, je ne sais plus, enfin, j'ai plus la date en tête, puisque nous étions sortis en 2010, voilà, c'est ça, 2010, du CIVU de Moineville,
2: c'est là où il y avait.
3: Voilà, où il y a la fourrière, le refuge, pour aller sur un autre. Notre fourrière, un autre refuge qui était à Petit Failly. Et donc ce CIVU a fermé aussi, nous laissant sans solution, puisque Moineville est saturé, enfin tout le monde est saturé dans tous les sens. On peut pas y retourner et on est de nombreuses collectivités à ne plus avoir de fourrière municipale. Et on a une problématique de prolifération des chats. Là, on a l'association APAL, présidée par Marie-France Lallemand, qui stérilise les chats, auxquels la ville de Longwy octroie une subvention, et on a même rallongé l'année dernière parce qu'il y a une vraie problématique sur ce sujet. On a l'association Après qui, eux, s'occupe plus des chiens. Et là, la problématique, c'est qu'il faut placer ces chiens. Et vu que nous n'avons pas de refuge, il faut trouver des familles d'accueil, des bonnes familles d'accueil, j'ai envie de dire, hein, qui puissent prendre en charge ces chiens. Donc c'est une vraie problématique. Et sous la gouvernance 2020-2026 à l'intercommunalité, ce projet de fourrière, de refuge, moi je parle de refuge intercommunal, avait été mis sur la table. Un établissement public, Margane Lévy, que je préside aussi en tant que maire de Longwy, a fait une proposition de terrain et de bâtiment. Et à ce jour, j'ai relancé pas plus tard qu'hier le président de l'agglomération pour savoir où en était la réflexion. Est-ce qu'il comptait aller dessus, en retraçant bien sûr l'historique, puisque voilà, le président n'est pas forcément encore au fait de ce sujet, puisqu'il n'en avait pas la compétence avant. Même s'il était premier vice-président.
2: Et donc sur les animaux, il y a les animaux chiens et chats, mais il y a aussi maintenant les autres types d'animaux qu'on retrouve comme animaux de compagnie.
3: Oui, donc là aussi c'est une problématique. Alors on n'en a encore pas beaucoup sur Longwy. J'ai eu le cas une fois, il n'y a pas très longtemps, une histoire de perruche qu'il fallait prendre en charge. Et donc l'association après nous a rendu ce service en prenant la perruche.
2: Et puis toujours sur l'application, il y a la rubrique diverses, donc ça veut dire quand on ne sait pas où mettre le problème, on le met dans les diverses.
3: On met dans les diverses et puis après, en fonction de la problématique, nos services dispatchent au niveau des services.
2: Alors vous le disiez tout à l'heure, c'est bien de signaler, mais après c'est bien de traiter, c'est mieux de traiter. Alors ça pose le problème des moyens de l'organisation.
3: De l'organisation, tout à fait. C'est pour ça qu'on a testé déjà à quelques-uns en amont, pour voir justement le fonctionnement technique des choses et voir la réponse qui a été faite à plus ou moins un moyen long terme, j'ai envie de dire, non, court et moyen terme plutôt, parce que ça fait 6 mois. Voilà, on fera un bilan au mois de juin, là, dans le mois qui va arriver, pour voir justement comment ont été traités, dans quel délai, est-ce que c'est efficace ou pas, et est-ce que nous, de notre côté, on a besoin de se réorganiser encore, parce qu'on se doute que là, quelque chose de nouveau, et puis vu les besoins qu'on a, il va y avoir, on va dire, une affluence de signalement. Voilà, on s'attend à être aussi beaucoup submergé, donc à voir aussi comment les services peuvent répondre efficacement. On a déjà commencé depuis le 1er avril à réorganiser notre service propreté pour voir justement, pour être plus efficace, plus efficient. Il y a des choses qui vont mieux, il y en a, c'est pas encore le top. Voilà, donc on est aussi dans cette réorganisation interne pour pouvoir être plus efficace en fonction de nos moyens aussi.
2: Alors, pour rester sur l'application Longwy Ma Ville, il y a aussi la rubrique de l'agenda. Souvent, on regrette de ne pas être informé, de ne pas savoir. Or, aujourd'hui, on a tous les moyens pour être informé.
3: Alors, paradoxalement, c'est vrai qu'on a beaucoup de moyens pour être informé, mais on a l'impression de ne plus l'être. Je parle de en connaissance, parce qu'il y a des gens qui ne sont pas sur Internet, qui ne prennent pas le journal, qui ont un stop pub sur leur boîte aux lettres, qui du coup n'ont aucune information. Et à ce jour, je n'ai pas encore trouvé le moyen de les informer plus que ça. Donc il y avait un moment, je crois que quand tu étais président, Christian, l'intercommunalité qui avait prévu les panneaux lumineux. Donc voilà, moi j'ai regardé déjà avec le service communication, ça coûte cher. Donc on est en train de regarder comment on peut justement apporter cette information en cœur de ville, parce qu'on voit bien que les panneaux d'affichage, on les regarde pas forcément quand c'est des affiches, mais par contre les panneaux lumineux, quand on a arrêté un stop, eh bien on voit, on a le temps de lire un peu l'information. Je vois à Réon par exemple, en bas, tout en bas de la rue de Boismont, pour aller à Réon, le panneau, quand on est au feu, en plus qu'il dure un peu longtemps, on a le temps de le lire.
2: On a le temps de le lire, effectivement. Il faut mettre les panneaux au feu ou au stop. Alors, justement, dans les animations, cette semaine, c'est la semaine des fanfaronnades.
3: Tout à fait. Fanfaronnades, c'est un chouette festival qui a été initié par Serge Bassot et le service culturel. Alors, c'est pas les fanfares qu'on a connus qui faisaient l'ouverture des fêtes foraines avec les majorettes. C'est vraiment des fanfares de tout type, de tous styles musicaux. Et l'idée, c'est d'apporter dans les écoles, dans l'EHPAD aussi de Longuibain, eh bien cette musique, cette rencontre avec la culture, avec des instruments, avec des musiciens, avec des artistes, parce qu'on sait en plus que le monde de la culture souffre beaucoup actuellement. Nous, on a fait le choix de soutenir cette culture et les acteurs de la culture quand d'autres se retirent. Et donc voilà, c'est aussi l'idée de faire rencontrer cette musique et de passer un bon moment, parce que franchement, pour y être allé une paire de fois dans les cours d'école, tout le monde danse, c'est super. L'année dernière, quand on avait amené du rock alternatif à l'EHPAD de Longuibain, je peux vous assurer que nos anciens étaient ravis.
2: Donc c'est à partir de jeudi, je crois, jusqu'à dimanche.
3: Jeudi, hein. Ouais.
2: Donc programme là aussi à retrouver sur les réseaux et sur Internet notamment. Alors ça, c'est donc pour l'application Longwy Ma Ville. Donc on le voit, elle est facile à utiliser. Et puis vous ferez le bilan au bout de quelques mois pour voir ce que ça donne quant à son utilisation. Le deuxième sujet qu'on voulait aborder, c'était cette enquête auprès des habitants, un questionnaire plus exactement, autour de l'intelligence artificielle. Pourquoi ce thème ?
3: Alors, déjà, l'intelligence artificielle, elle est partout. Elle va s'imposer dans beaucoup de domaines et il faut qu'on puisse, nous, l'utiliser à bon escient et s'en servir comme outil. Mais, je le dis toujours, et c'est mon collègue Rally Datic, deuxième adjoint, qui a donné cette phrase et qui me va bien, c'est moderniser sans déshumaniser. C'est-à-dire, on est un certain nombre à pouvoir utiliser l'intelligence artificielle pour nos démarches ou pour plein de choses. Mais par contre, l'utiliser à bon escient et s'en servir comme outil. Mais je le dis toujours, et c'est mon collègue Rally Datic, deuxième adjoint, qui a donné cette phrase et qui me va bien, c'est moderniser sans déshumaniser. C'est-à-dire, on est un certain nombre à pouvoir utiliser l'intelligence artificielle pour nos démarches ou pour plein de choses. Mais par contre, j'en parlais tout à l'heure de la fracture numérique, nous avons

0: besoin, c'est aussi le rôle du service public de pouvoir accompagner tout le monde. Et donc cette enquête sur l'intelligence artificielle, je rappelle que nous avons passé un marché l'année dernière, en 2025, où nous avons eu 30 réponses d'entreprises qui ont déposé un dossier. Donc ça a demandé un gros travail d'analyse juridique et un cabinet a été retenu qui nous a présenté sa meilleure offre. Et donc on est parti sur l'entrée des services publics pour voir aussi comment les gens utilisaient les services publics et qu'est-ce qu'ils en attendaient, quelles ont été les difficultés pour que derrière on puisse décliner une politique publique utilisant l'intelligence artificielle pour répondre aux besoins exprimés aussi sur nos services publics, mais ça pourra aussi aller au-delà, mais ça, l'enquête nous le dira.
1: Alors justement, le problème de l'intelligence artificielle, c'est que ça remplace les hommes, c'est le risque. Ça peut être une bonne chose, mais ça peut être aussi problématique pour ces personnes qui n'utilisent pas Internet.
0: C'est pour ça que nous, on croit beaucoup en l'humain au cœur de nos services publics et que l'intelligence artificielle ne va pas remplacer nos agents. Mais par contre, effectivement, les métiers peuvent évoluer en fonction aussi de ces avancées technologiques, comme à l'époque quand on a informatisé une administration ou une entreprise. On voit bien que les métiers ont changé. On le sent même dans le secteur privé. Les choses sont en train de bouger. Dans le secteur bancaire, les choses sont en train de bouger. Donc il faut qu'on fasse aussi attention pour anticiper tout cela et vraiment être à la pointe sans laisser personne sur le bord du chemin.
1: Alors, comment on peut faire pour participer à ce questionnaire?
0: Alors, elle est en ligne, justement, sur nos réseaux. Et donc, ça prend 3 minutes pour y répondre. C'est tout simple, facile d'accès.
1: Merci, Vincent Amène, pour cette vision de l'application de l'enquête. Et on aura l'occasion d'évoquer d'autres sujets, de vous réinviter pour d'autres sujets de l'actualité.
0: Avec grand plaisir, merci Christian. Et j'ajoute que samedi 30, il y a Nîmes City à Voltaire.
1: Tout à fait, c'est important de le rappeler. Et puis demain, il y a un conseil municipal.
0: Aussi, il y a le conseil municipal.
1: Des points importants à l'ordre du jour, même
0: si justement, tout est important, mais on continue aussi sur la démarche participative, puisque nous avons l'îlot Labro, l'ancien prise unique, où nous mettons en place la démocratie participative, le lien avec les habitants, pour pouvoir co-construire ensemble le projet qui sera à la place de cet ancien prise unique.
1: Et un conseil municipal qui se tient en même temps que le conseil communautaire.
0: J'avais informé l'intercommunalité. J'avais entendu dire que le conseil communautaire serait le 28 mai. Donc j'avais dit le 13 mai par mail que la ville de Longwy, la ville de Longwy avait son conseil municipal le jour-là. Mais bon, visiblement, je n'ai pas été entendu.
1: Merci Vincent Amène. Et vous avez choisi un morceau de musique qui est...
0: Bernard Lavillier, Les Mains d'Or. C'est un petit hommage à Longwy.
1: Voilà, tout à fait. Merci à vous. Bonne journée.
0: Merci à vous. Au revoir.
1: Au revoir.

0: Radio Aria 99.6, on est toujours en direct jusqu'à 10h30, avec dans des diffusions à 12h et des invités à 18h. Et nous devrions accueillir par téléphone Bertrand Sinapi pour un spectacle qui se déroulera à Mont-Saint-Martin, à la médiathèque de Mont-Saint-Martin, jeudi, organisé avec Batigère Nord-Est. En attendant, eh bien, je le disais tout à l'heure, nous avons une invitée impromptue qui vient de nous arriver en vélo. Par ce temps-là, ça va, c'est agréable. C'est Lisa Gianarelli. Bonjour Lisa.
1: Bonjour.
0: Merci d'être à notre micro de façon impromptue, je le disais, parce que vous faites tout un périple à travers la France.
1: Oui, c'est ça. Je vais à la rencontre des radios associatives depuis fin août à travers toute la France, donc à vélo, en train, pour réaliser une série documentaire sonore sur les radios.
0: Alors, où vous en êtes là? Vous avez commencé depuis le mois de, depuis l'été, c'est ça?
1: Oui, c'est ça.
0: Et donc, vous avez fait combien de radios depuis?
1: Alors, j'ai fait 55 radios depuis mon départ, donc ça fait déjà un bon nombre de radios qui croisent ma route. Entre, j'essaye d'avoir une diversité de radios différentes, donc urbaines, rurales, et qui traitent tout type de sujets avec des couleurs musicales différentes. Donc, il y a vraiment de tout sur les radios locales.
0: Alors, il y a à peu près 700 radios associatives, je crois, donc vous ne pourrez pas toutes les faire.
1: Non, c'est sûr.
0: Comment vous les choisissez?
1: Alors, déjà, j'ai décidé de ne pas faire les radios confessionnelles, de ne pas aller voir les radios confessionnelles, qui est un modèle de radio associative particulier.
0: Donc religieuse, quoi.
1: Ouais. Oui, c'est ça. Donc, qui aurait pu être intéressant, mais bon, comme vous l'avez dit, 700 radios, il faut choisir. Et ensuite, je vais aussi voir les radios associatives qui ont un réel intérêt local, en tout cas, qui donne la parole aux habitants, aux habitantes, qui ne passe pas juste de la musique et rediffusion d'émissions, qui est vraiment du contenu d'intérêt local. C'est le mot que je cherchais.
0: Vous avez commencé votre périple de où ?
1: De Chamonix, dans les Alpes.
0: D'accord. Donc en été, ça va ?
1: Ouais, c'est ça. J'ai profité
0: vélo,
1: de la fraîcheur des montagnes la fin de l'été. J'ai passé l'hiver plutôt dans le sud de la France. Et là, depuis le printemps, j'ai attaqué la partie nord de la France.
0: Ça devait pas être agréable la semaine dernière, il y a 15 jours.
1: Non, c'est vrai qu'il faisait un peu plus frais. J'étais à Lille il y a 2 semaines et il n'a pas arrêté de pleuvoir.
0: Alors, quels sont les points que vous pouvez mettre en avant? Vous disiez, vous avez essayé de choisir des radios qui sont implantées localement. Alors, par exemple, qu'est-ce qui vous a intéressé ou qui est ressorti de vos premières rencontres?
1: Alors, ce qui m'intéresse, c'est justement tout ce qui se passe dans les radios associatives, parce que je trouve que c'est vraiment des actrices très intéressantes en matière d'animation de territoire. Donc, j'ai rencontré des radios qui organisent aussi des événements, mais qui vont aussi rassembler différentes associations et des citoyens, des citoyennes. Pour moi, c'est des véritables actrices de lien sur un territoire, de lien social aussi, parce qu'elles accueillent des bénévoles. Et ce que je mettrai en avant aussi, c'est la parole citoyenne, de pouvoir donner la parole à des personnes qui ne l'ont pas d'habitude. Et par là, je pense que ça redonne aussi de la confiance envers les médias.
0: Alors, moi qui suis un des fondateurs de cette radio il y a 43 ans maintenant, et qui était le président, c'est vrai qu'avec les réseaux sociaux, le rôle d'une radio a complètement changé. Les réseaux sociaux, aujourd'hui, ils diffusent sur un public qu'on ne connaît pas des tas de messages plus ou moins intéressants, plus ou moins vrais, et ça concurrence fortement les radios qui sont peut-être moins écoutées.
1: C'est sûr que aujourd'hui, la radio est moins écoutée, et même la télé d'ailleurs est moins regardée. On va de plus en plus s'informer sur les réseaux sociaux, sur Internet. Donc, c'est vrai que la façon de s'informer est en train de changer. Mais je pense que les radios ont toujours leur rôle parce que, déjà, il y a tout à l'heure, on en parlait un peu avec le maire, la fracture numérique. Je pense qu'il faut surtout pas arrêter d'informer aussi les personnes qui n'ont pas forcément accès à Internet ou ne savent pas forcément comment faire. Et en ligne, on est vite perdu dans une masse d'informations absolument aberrantes et on ne sait plus trop donner de la tête. Donc je pense que les radios ont aussi ce rôle de, comme il y en a moins, on est sur la bande FM, On peut tomber dessus, écouter un peu et sortir un peu de ce chaos informationnel d'Internet.
0: Alors, qu'est-ce qui vous a amené à ce projet ? Vous êtes originaire d'une radio locale vous-même ?
1: Oui, j'ai travaillé dans une radio associative à Mulhouse qui s'appelle WNE. Donc moi je viens d'études en économie sociale et solidaire et j'ai découvert ce monde de la radio un peu par hasard en cherchant du travail et j'ai absolument adoré. Donc c'était une petite équipe, donc j'ai été formée à faire des interviews, des reportages, à accompagner des groupes aussi de jeunes en éducation aux médias. Et j'ai trouvé que c'était vraiment des actrices, comme je le disais tout à l'heure, de la vie locale, de l'information indépendante et en même temps aussi de l'éducation populaire. Donc c'est vrai que c'était des actrices que je connaissais pas, qui m'ont beaucoup intéressée et je me suis dit, mais ça fait 10 ans que je traîne dans plein d'associations et pourquoi je connaissais pas. Donc j'ai eu envie de les mettre en avant et puis d'aller découvrir aussi ce qui se passe ailleurs.
0: Alors ce projet, c'est un projet personnel parce que partir comme ça pendant plusieurs mois, vous avez le soutien de structures pour vous accompagner dans cette opération.
1: Alors j'ai eu un financement d'investissement de la région Grand Est pour pouvoir acquérir du matériel. Et sinon, j'ai le droit au maintien de chômage parce que je suis en création d'activité. Je me lance dans le journalisme indépendant et de la création sonore. Et donc, j'aimerais bien continuer. On va dire que c'est un premier projet personnel, mais j'aimerais continuer en indépendante dans la création sonore au sens large, pas que dans le documentaire. Mais c'est vrai que le documentaire, c'est vraiment un format que j'aime beaucoup.
0: Et donc, pendant votre périple, vous faites des interviews, vous faites des sons, comme vous le dites.
1: Oui, c'est ça. Donc je passe de radio en radio. Là, je pourrais pas rester très longtemps ici, mais j'essaye de rester quelques jours dans les radios que je rencontre, en immersion, de voir comment ça se passe, de rencontrer une diversité de personnes qui passent la porte de la radio, de prendre un peu des enregistrements. Donc j'enregistre du son d'ambiance pour donner de la matière aussi, donner à écouter, à amener avec moi dans cet environnement. Et je fais aussi des interviews avec les personnes des radios, que ce soit des bénévoles, des salariés, parfois même des partenaires, pour qu'on me raconte comment fonctionne la radio, comment les personnes sont arrivées sur place et qu'est-ce qui se passe dans ces radios. J'essaye de documenter tout ce qu'on voit pas, tout ce qu'on n'entend pas quand on écoute la radio.
0: Merci Lisa et bienvenue chez nous. Alors nous accueillons maintenant par téléphone notre nouvel invité Bertrand Sinapi. Bonjour Bertrand, vous êtes en direct par téléphone?
2: Oui, vous m'entendez?
0: Alors vous êtes, le son n'est pas très très bon mais on va essayer de continuer quand même. Donc vous êtes un des responsables de la compagnie par de Rimo Minim, c'est bien ça?
2: Pardes Rimonim, oui, je suis le co-directeur de la compagnie que je dirige avec Amandine Truffy.
0: Alors, déjà, le nom de cette compagnie, d'où vient-il ?
2: Alors, c'est en fait un nom qui vient de la Kabbale. En fait, c'est une encyclopédie de la Kabbale. Pardes Rimonim, c'est le mot qui a donné le paradis dans notre langue. Pardes, le paradis. Pardes Rimonim, c'est le verger des grenades. Et en fait, le mot Pardes, c'est un mot qui, dans la Kabbale, désigne les différents sens que peuvent avoir, en l'occurrence, la Bible, quoi. Mais en l'occurrence, pour nous, c'était parler de comment on décortique le sens d'un texte.
0: Et donc, vous allez vous produire, enfin, votre compagnie va se produire plusieurs fois en Meurthe-et-Moselle, dans le cadre d'une opération financée par Baptigère Habitat, et dont jeudi à 14h à la médiathèque Louis Aragon à Mont-Saint-Martin.
2: Hein? Tout à fait.
0: Et donc, vous allez présenter une création sensible et immersive, dit-on dans le document que j'ai devant les yeux. Qu'est-ce que ça veut dire ?
2: On espère. Avolo, c'est une pièce qui a été écrite par l'autrice syrienne Wajdan Nassif. Quand elle est arrivée en France, elle a fui la guerre de Syrie et elle a suivi le parcours que suivent tous les gens qui arrivent en France en général, avec le centre de demandeurs d'asile et ainsi de suite. Et son premier travail qui lui a été proposé par la MJC locale à Bordil, quartier où elle habitait à Metz, c'était de recueillir des témoignages sur l'exil de personnes du quartier. Donc elle est allée à la rencontre de ces personnes et elle a commencé à poser des questions. Et au fur et à mesure où elle récoltait ces témoignages de gens qui étaient là pour des raisons très différentes, différents qui étaient arrivés avec des parcours très différents d'elle, en fait, et des gens qui étaient là depuis très longtemps. Elle s'est mise à raconter son exil à elle, en fait, ce que c'était son exil à elle. Et donc le spectacle, c'est Amandine, interprète Wajdan, qui se raconte au fur et à mesure, un peu comme malgré elle, donc avec beaucoup de pudeur, avec avec aussi l'étude de langue, puisque Wajdan était autrice avant d'arriver en France, elle écrivait déjà pour notamment pour Le Monde. Et en fait, elle s'est mise à se raconter elle-même, et puis on entend les témoignages des personnes qu'elle a interrogées à l'époque. Donc c'est pour ça que c'est immersif, parce qu'on est avec Wajdan, on est dans son récit. Et puis au fur et à mesure, sur le sol, Amandine peint et pose des objets au fur et à mesure des récits des gens et raconte comme si elle fabriquait la carte des trajets de ces personnes. Parce qu'en fait, ce qui s'est passé, c'est par ces anecdotes que Wajdan nous a raconté, mais un des jeunes garçons qu'elle a interviewé était afghan, elle n'avait pas de langue avec lui en commun. Donc en fait, elle s'est mise à dessiner dans un parc au sol, avec lui sur le sable, par où il était passé, où était la mer, où était telle ville, pour se comprendre en fait. Et donc on a utilisé cette idée pour créer la scénographie, le décor du spectacle.
0: Dans le document que vous avez fourni, vous évoquez la violence vécue dans l'enfance et la manière dont une personne peut au fil du temps retrouver sa voix, sa force et sa capacité à se projeter.
2: Alors en fait, c'est intéressant le direct, mais... La compagnie par l'estrimonime, actuellement, joue plusieurs spectacles. Et donc, moi, je viens de vous parler d'un autre spectacle.
0: D'accord.
2: Okay. Je comprends. En fait, on part à Avignon avec ce spectacle dont je viens de vous parler, Apollo. Oui. Donc, moi, je suis en train de préparer la scénographie, les décors, ce qu'on joue à Paris la semaine prochaine. Et on part à Avignon tout l'été jouer Apollo, donc le spectacle sur l'exil. D'accord. Et le spectacle que Amandine joue avec Batigère, c'est pas celui-là.
0: C'est Tu comprendras quand tu seras grand.
2: Tu comprendras quand tu seras grand.
0: D'accord.
2: En fait,
0: Très bien.
2: A joué Apollo il y a un an, à Montmartre, dans le même dispositif, on a joué Apollo. Et je me suis emmêlé les pinceaux. Donc, je vais recommencer, voilà. Donc, si des gens vont à Avignon ou à Paris, ils peuvent aller voir.
0: Ils pourront aller vous voir sur cette nouvelle pièce.
2: Et Amandine joue ces deux spectacles en parallèle en ce moment, qui est un peu d'ailleurs sportif. D'ailleurs, on s'emmêle un peu les pinceaux, vous voyez. Et tu comprendras quand tu seras grande, c'est une pièce qu'on a créée il y a un an, qui est sur un autre sujet, c'est sur les violences intrafamiliales. Alors, il y a un point commun avec Apollo, c'est qu'en fait, dans Apollo, Wajdan parle des gens qui marchent dans la rue, et dont on ignore les boîtements, les cicatrices. Donc elle parle des réfugiés, mais c'est aussi cette phrase qui a fait le corps du départ, parce qu'en fait on voulait raconter les histoires des gens qui sont victimes de violences, mais qui ne sont ni, comme on les présente souvent, qui ont vécu des violences dans leur enfance, mais qui ne sont ni devenus des bourreaux, comme souvent on le présente, ni des victimes à terre écrasées, mais les gens qui sont vivants, qui marchent dans la rue et dont on ignore les boitements, si vous voulez, et ceux qui sont vivants, debout, qui s'occupent de leurs enfants, qui ne reproduisent pas, et qui vivent avec leurs cicatrices et leurs traumatismes. Et en fait, si vous comprenez quand tu seras grande, c'est l'histoire d'une femme qui nous raconte, depuis aujourd'hui, à travers les différentes parties d'elle-même, c'est-à-dire elle enfant, elle quand elle était toute petite, elle adolescente, ainsi de suite. C'est comme si c'était des morceaux d'elle-même qui prenaient la parole, et qui se discutent parce qu'ils ne sont pas tout à fait d'accord sur le sujet, et qui racontent en fait qu'est-ce qui s'est passé, même si on ne rentre pas tant que ça dans le détail exactement, enfin quand même, on raconte les violences, mais c'est surtout un spectacle sur comment on tient debout, comment on reprend vie, et qu'elle nous raconte comment elle s'est rassemblée, elle a rassemblé ses différentes parties d'elle-même pour être cette personne qui est debout, et notamment parce qu'elle est aidée par la voisine qui est professeur de flamenco, sa voisine, qui l'aide, qui l'aidera à sortir de cette spirale de violence et à les témoigner, en fait. Et du coup, il y a des airs de flamenco, de la danse flamenco dans le spectacle, et ça amène, et c'est pour répondre à votre question, en fait, la difficulté pour nous de ce spectacle, c'était de raconter une histoire qui est évidemment faite d'éléments extrêmement violents et difficiles, mais pour autant, la présenter dans un cadre où elle serait, si ce n'est joyeuse, mais vivante, en fait, et pas que dans le récit de tous les malheurs, mais dans le récit de la vie vivante, de la pulsion de vie qui aide cette gamine à s'en sortir vivante et puis à pouvoir vivre sa vie à elle, avoir des enfants et ainsi de suite.
0: Donc cette représentation aura lieu pour nous jeudi à 14h à la médiathèque Louis Aragon à Mont-Saint-Martin et sera suivie d'un temps d'échange avec l'équipe artistique. C'est important pour vous de pouvoir échanger avec le public?
2: Oui, alors on le fait toujours dans ces... Si vous voulez, nous, la compagnie Paradès, on a différents spectacles. Hein. On a une compagnie de répertoire, donc on a 6 spectacles qui jouent cette année, si vous voulez. Donc c'est un peu une gymnastique. Mais on a deux types principaux de spectacles, des gros spectacles de théâtre, de plateau, qui se jouent sur les plateaux de théâtre, qui demandent des conditions techniques et financières importantes. Et puis des objets comme ça, qu'on veut ultra-légers, dans lesquels on met tout notre cœur, tout notre âme, tout notre savoir-faire, avec une vraie scénographie, des lumières, du son, ainsi de suite, le jeu, le texte, mais sont des miniatures qu'on peut amener au plus près des gens. Et du coup, ces objets objets-là, c'est des objets un peu aussi d'intervention. L'objectif, c'est de pouvoir aller au plus près des gens, comme là, à la médiathèque. On a joué dans des collèges, dans des lycées, dans des fermes, enfin partout, ces spectacles-là. Et systématiquement, on fait un temps d'échange, parce que ça nous semble important, parce que notre travail, c'est de créer un dialogue autour d'un sujet, on va dire. Le dialogue premier, c'est entre l'objet théâtral et le public. Mais dans le deuxième temps, le fait de discuter avec les gens permet de penser, de réfléchir le spectacle ensemble et d'amorcer un dialogue. Et dans ce spectacle-ci, tu comprendras quand tu seras grande, c'est d'autant plus important que comme c'est des sujets violents qui peuvent faire remonter aussi des questionnements, ça permet d'échanger. Et quand on est en plus avec des jeunes, on sait que malheureusement, il y a énormément d'enfants qui subissent des violences, et ça permet aussi de déclencher des fois des paroles. Et à terme, on a eu plusieurs cas. C'était le cas hier, il y a une gamine qui est venue signaler quelque chose. Et donc, ça fait partie aussi du service après-vente, parce que voilà, le spectacle n'est pas vu si violent que ça en lui-même. Les images sont pas violentes, les récits. C'est pas présenté violemment, mais par contre, ça peut faire ressurgir des choses de violentes chez les gens, dans leur histoire à eux, quoi.
0: Merci Bertrand Sinapi de nous avoir présenté ce spectacle qui a lieu jeudi à 14h à la médiathèque de Mont-Saint-Martin. Bonne journée à vous.
2: Bonne journée.
0: Merci. Au revoir.
3: Effectivement, je me sens un petit peu plus à l'aise.
4: Ah, entre. On allait tout juste commencer. Je vous présente un nouvel ami que nous sommes très heureux d'accueillir. Un nouvel ami qui va venir s'asseoir parmi nous. Voilà, c'est notre ami. Et nous sommes son ami.
5: Bonjour, je m'appelle Christophe.
6: Bonjour,
7: bonjour Christophe.
8: Bonjour
7: Christophe.
5: Bonjour.
4: Voilà, tout va bien. Alors, je suis sûre que tes nouveaux amis aimeraient mieux te connaître.

0: Radio Aria 99.6, et on est obligé de couper Christophe Willem. Désolé, je m'en excuse auprès de lui et de ses fans, puisque nous sommes pris par le temps. Et nous parlons tout de suite des sujets développés par le Républicain Lorrain de ce jour, avec à la une la problématique de la canicule, avec la question habituelle, pourquoi la France n'est pas prête? La canicule s'est installée dans le pays, la chaleur rentre dans les bâtiments, souvent mal isolés. C'est particulièrement vrai pour nos écoles. L'éducation nationale peine à s'adapter. Il y a donc une série d'articles dans le Républicain Lorrain de ce jour. Autre série d'articles dans le Répu de ce jour, c'est de la problématique des piscines. Comment faire face au déficit des piscines pour que les écoliers sachent nager? Et puis, dans les pages locales, eh bien, cette fois, on évoque les émaux, puisque samedi dernier, c'est à l'occasion de la nuit européenne des musées, celui des émaux et faïenceries de la ville de Longwy a ouvert en nocturne avec spectacle, puis une manière de faire vivre le lieu autrement, et l'occasion de questionner ses représentants sur les coulisses de son activité. Donc, vous retrouverez un article sur ce sujet dans le Républicain. Alors, de ce jour, de même, on annonce la réunion de l'agglomération du Grand Longwy qui se réunit jeudi soir, je le disais en même temps que le conseil municipal de Longwy, et qui examine ses finances et ses projets structurants. Et puis à Rehon, eh bien, on nous apprend qu'il y a de la danse country et en ligne. Colette Bozetti fait tournoyer. Les cours de danse country et line dance proposés par Colette Bozetti sont disponibles depuis le début du mois de mai, quelques semaines après l'engouement. Et là, et les danseuses et danseurs répondent présents à Rehon. Là aussi, vous retrouvez cet article dans le Républicain Lorrain de ce jour, de même que vous en retrouverez un sur la pièce de théâtre dont on vient de parler à Mont-Saint-Martin. Tu comprendras quand tu seras grand. Et puis, un peu plus loin de nous, eh bien, Longuillon, on essaye de créer du lien et de favoriser des échanges avec des ateliers philo intergénérationnels et l'art-thérapie qui figure notamment au programme de l'espace famille et culture à venir de Longuillon, qui renforce ainsi son engagement. Vous retrouverez un article sur ce sujet dans le Républicain Lorrain de ce jour. On passe à l'éphéméride, Léonie.
1: Oui, donc l'éphéméride de ce 27 mai, on commence par les naissances, avec en 1999 la naissance de Lily Rose Depp, actrice, chanteuse et mannequin franco-américaine.

changement de registre avec en 1944 la naissance de Alain Quesnaz, dit Alain Souchon, auteur, compositeur, interprète et acteur français.

En 1894, c'est la naissance de Louis Ferdinand Destouches dit Céline, le célèbre écrivain français. On passe maintenant au décès, avec en 2013 le décès d'Antonio Ciacci, dit Little Tony, chanteur et comédien saint-marinais.

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On passe en 2006 avec le décès de Alexander Todd Bialex Todd, auteur de bande dessinée américain. Il a notamment collaboré sur les comics Green Lantern ou The Flash. On termine pour les décès en 1910 avec le décès de Robert Koch, physiologiste allemand qui a eu le prix Nobel de médecine en 1905 pour ses travaux sur la tuberculose dont il est parvenu à isoler le bacille. En 2015, pour les événements, on a quatre héros de la résistance qui entrent au Panthéon. Germaine Tillion, Geneviève de Gaulle, Antonios, Pierre Brossolette et Jean Zay. En 1995, Christopher Reeve, acteur de Superman, fait une chute de cheval qui le rend paralysé.

0: En 1968, il y a la signature des accords de Grenelle et on termine en 1921 avec la publication du premier code de la route en France. Aujourd'hui, on fête les Olivier, les Jules et les Augustins.
1: Voilà, et on passe à la météo directement avec une chaleur durable. Aujourd'hui, 17 degrés le matin et 29 degrés l'après-midi, avec du grand soleil, comme demain, 13 degrés le matin, 30 degrés l'après-midi. Vendredi, on annonce un peu de pluie, mais des températures toujours estivales, 15 degrés le matin, 32 degrés l'après-midi. Samedi, ça sera un peu plus nuageux, mais pas de pluie, 17 degrés le matin, 32 degrés l'après-midi. Dimanche, on devrait avoir des orages, 16 degrés le matin et 24 degrés l'après-midi. Les cinémas.
0: Aujourd'hui, au Kinépolis de Longwy, vous pourrez voir Autofiction, C'est quoi l'amour, Colonie, Histoire parallèle, L'abandon, La Vénus électrique, Le diable s'habille en Prada 2, Michael, Pour le plaisir, Star Wars The Mandalorian and Grogu et Super Mario Galaxy le film. Et à l'Arche à Villerue, il y aura L'abandon, Pour le plaisir ou La Vénus électrique.
1: Et puis il y a quelques manifestations à annoncer pour les jours à venir.
0: Donc on en parlait tout à l'heure, à Mont-Saint-Martin, il y aura le spectacle « Tu comprendras quand tu seras plus grand, grande ».
1: Ensuite, ce sera jeudi à 14h.
0: Jeudi à 14h. Le concert aussi à Longwy, au Longway, le 29 mai de Ladislava. Toujours dans la lignée des grands voyageurs à l'Arche à Villerue, le samedi 30 mai, il y aura beaucoup d'animations, des ateliers de doublage, de chants italiens notamment, des projections de films et des expositions immersives. Et à Saône, le 30 mai, dès 17h, au Centre culturel, la soirée de la finale de la Ligue des champions.
1: Voilà, et on termine cette émission en rappelant que vous allez retrouver vos émissions habituelles avec notamment à 14h variété musicale et ce soir à 20h To Beatles or Not To Be et à 21h concert live. Demain, notre invité ce sera Wendy Nuvolara pour la nage solidaire au centre aquatique Osmose et vous retrouverez Léonie et Dominique. Bonne journée à vous, au revoir.

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3: Radio Aria 89.6, bonjour, on se retrouve en direct comme tous les jours du lundi au vendredi de 9h30 à 10h30 avec une rediffusion à 12h et des invités à 18h avec à la technique Fabien et tout à l'heure Léonie qui me rejoindra pour cette animation. Au sommaire de cette émission, eh bien aujourd'hui nous allons recevoir Vincent Amène, le maire de Longwy, qui viendra nous parler de différents sujets concernant la ville, mais également par téléphone Bertrand Sinapi qui nous parlera du spectacle qui aura lieu à la médiathèque Louis Aragon à Mont-Saint-Martin jeudi. Et puis nous avons une invitée surprise également, Lisa Gianarelli, qui nous accompagne aussi pour cette émission, qui fait une série d'émissions sur les radios locales. On aura l'occasion de faire le point avec elle sur son périple à vélo. Voilà, et puis bien sûr on retrouvera les sujets développés par la République Lorraine de ce jour, la page de l'éphéméride, si on a le temps l'horoscope, et puis on évoquera la météo qui reste beau fixe, et également le programme de quelques manifestations et spectacles à prévoir ces jours prochains. Voilà pour le sommaire de cette édition. Bonjour Vincent Amène.
4: Bonjour Christian, bonjour à tous.
3: Merci d'être à notre micro. Alors, c'est votre première interview après les élections municipales de mars dernier qui vous a vu reconduit à la tête de la ville de Longwy avec une majorité relative, je crois, de 47% face à Mathieu Servagi, 43%, et puis au troisième homme dont j'ai oublié le nom.
4: Thierry
3: Alcaraz, merci de m'aider. Un peu plus de 10% des voix. Voilà, donc c'est votre première interview. On est là pour parler notamment de la nouvelle application mise en place par la ville, Longwy Ma Ville, et de l'enquête auprès des citoyens. Mais comme c'est votre première interview après ces élections municipales, vous êtes maintenant à la tête d'une nouvelle équipe, largement renouvelée, 25 conseillers municipaux sur 33. Comment se passe la mise en place de cette nouvelle équipe avec beaucoup de nouveaux?
4: Ben, écoutez, c'est une mise en place qui prend du temps aussi parce que, comme vous l'avez dit, on a quand même beaucoup de nouveaux élus, donc il faut qu'ils vérifient leur périmètre d'intervention, voir comment fonctionne une collectivité et prennent, on va dire, conscience des politiques publiques et des projets qu'ils auront à mener tout au long du mandat. Donc cette équipe se

0: structure progressivement en lien avec l'administration, avec les représentants aussi du personnel. Et les problématiques que nous avions déjà connues sont aussi toujours là. Il faut continuer à les résoudre comme nous sommes attelés depuis 2 ans.
1: Alors dans cette nouvelle équipe, vous avez nommé beaucoup de responsables, beaucoup de délégations, notamment autour de la vie citoyenne. C'est un sujet important pour vous.
0: Tout à fait, parce que c'est ce qu'on a aussi entendu pendant la campagne. Les habitants de Longwy attendent de leurs élus qui ne viennent pas les voir que pour les élections, mais bien qu'il y ait un réel travail avec eux pour résoudre les problèmes du quotidien, apporter leur pierre à l'édifice dans la construction de la ville, parce qu'ils demandent aussi à être acteurs de leur vie locale, et ça nous a semblé important de mettre le focus aussi là-dessus, parce qu'on peut pas d'un côté dire oui, les gens se désintéressent de la chose publique, ne s'investissent plus, ne vont plus dans les associations, et de l'autre côté ignorer leurs requêtes. Donc c'est pour ça que on veut mettre en place toute cette politique de démocratie participative, de lien avec les habitants, pour pouvoir renforcer ce lien citoyen entre la ville et ses habitants.
1: Il y aura justement un budget participatif ?
0: Oui, c'est dans les tuyaux depuis... sur le mandat précédent, c'était Mounia Diop qui s'en occupait, qui nous a quittés pour habiter dans une autre commune, donc qui n'a pas pu se représenter avec nous. Et c'est maintenant Aurélie Naïli, la première adjointe, qui est en charge de ce sujet-là. On en reparlera très prochainement, puisque nous sommes en cours de l'élaboration du règlement de ces budgets participatifs.
1: Alors justement, aujourd'hui, on va parler de l'application Longwy Ma Ville. Alors c'est une application qui existait déjà.
0: Oui, elle s'appelait City Contact. Elle avait été développée en 2020. Notamment au moment du Covid, ça avait bien fonctionné au moment du Covid, et puis elle était tombée en désuétude parce que pas mise à jour pour des raisons techniques. Donc on a recommencé un travail de refondation de cette application qui a pris du temps. Je crois depuis 2024, nous sommes sur cette refonte de cette application, et elle est en test depuis décembre 2025. On n'a pas pu communiquer à ce sujet puisque nous étions en période de réserve électorale, et donc c'est pour ça qu'elle arrive aussi maintenant, mais c'était dans les tuyaux pour pouvoir justement développer ce lien. Bon, je pense qu'on va y revenir.
1: Alors déjà, pour la télécharger, c'est simple, il suffit de taper Longwy Ma Ville.
0: Longwy Ma Ville dans les App Store ou les Google Play pour trouver justement cette application. C'est vrai que quand on recherchait City Contact, on n'avait pas conscience que c'était Longwy, donc on a voulu aussi changer le nom tout simplement pour que ce soit plus simple. Longwy Ma Ville, c'est assez simple.
1: Alors, quand on la télécharge, qu'est-ce qu'on y retrouve comme rubrique ?
0: Alors, on a les mêmes rubriques qu'avant, les services, les associations, les menus des cantines, qui sont un onglet fortement...
1: C'est important,
0: oui. C'est un des onglets qui est le plus utilisé, consulté. Les réservations de salles, le bulletin municipal, mais aussi la question de déchetterie, parce qu'on sait que le problème de déchets, c'est quelque chose d'important, et puis les démarches administratives en cours.
1: Oui, la déchetterie, même si ça relève de l'intercommunalité.
0: Ça renvoie justement sur le site de l'intercommunalité, parce qu'effectivement, chacun a sa compétence, et donc on essaye de faciliter la compréhension et le fonctionnement de notre ville, notamment sur la question des déchets.
1: Les arrêtés municipaux, pourquoi ?
0: Aussi. Bah, pour information aussi, et puis on est...
1: Oui, quand il y a des travaux...
0: Les travaux, les manifestations, les fermetures de routes, etc., pour que chacun puisse comprendre aussi, voir quelle route sera fermée de temps en temps pour telle manifestation.
1: Et puis, il y a les démarches.
0: Les démarches administratives, toujours, qui sont en ligne depuis déjà aussi quelques temps, parce que on a une dématérialisation aussi des démarches administratives, et on continue aussi à dématérialiser sans pour autant... On a conscience aussi d'une fracture numérique sur le territoire, et partout sur le territoire, par Calonwy. Et donc, l'idée aussi, c'est de pouvoir renforcer nos équipes pour mieux accompagner nos publics.
1: Oui, donc si on veut faire une carte d'identité ou un passeport, on peut le faire, les premières démarches en ligne, mais aussi se rendre dans
0: l'état civil.
1: Ou bien dans les lieux dédiés à Longwy.
0: Oui, à Longwy, au PIMS, ou à Gourincourt aussi, au point poste.
1: Alors, la nouveauté de cette application, celle dont on vient de parler, les rubriques existaient déjà, la nouveauté, c'est les signalements.
0: Oui.
1: Alors pourquoi d'abord avoir voulu mettre en place ces signalements ?
0: Alors pour plusieurs raisons. La première, c'est celle que j'évoquais tout à l'heure, c'est rendre le citoyen acteur de sa ville. Ça, c'est la première chose. La deuxième, c'est que on nous signale par plein de biais, les messengers, les interpellations dans la rue, sur une manifestation, etc., les problématiques qu'on rencontre dans les quartiers, etc. Et au fur et à mesure, à force d'être, on va dire... submergé de ces demandes, parce qu'il y en a beaucoup, bah forcément, il y en a qu'on oublie, il y en a qu'on n'a pas pensé à traiter ou suivi, et donc ça crée aussi de la frustration, même pour nous, parce qu'on se dit, mais mince, oui, j'ai oublié de le signaler. Et l'autre chose, c'était que via la page Facebook de la ville, les gens faisaient remonter via Messenger à la communication, qui ensuite transférait aux services techniques ou autres, pas que les services techniques, peut-être aussi la police municipale ou le scolaire ou le périscolaire, enfin bref, tous les services sont concernés, et ensuite, pour avoir le suivi, c'est compliqué. Ici, quand il y a un signalement, c'est traité par nos secrétaires du service du centre technique municipal qui ensuite dispatche aux responsables de service pour traiter les choses, et il y a plusieurs niveaux, hein. Il y a, quand on dépose son signalement, c'est marqué à traiter, après c'est marqué en cours de traitement, quand c'est pris en charge, et enfin quand c'est résolu, c'est marqué résolu.
1: Alors là encore, il y a plusieurs rubriques dans cet onglet signalé. L'éclairage public, là c'est souvent un sujet qui est remonté par les habitants.
0: Tout à fait, alors l'éclairage public, les poubelles, etc. Et l'éclairage public, ce qui nous permet aussi, nous, d'avoir avec notre prestataire, parce que la ville ne gère pas en direct son réseau d'éclairage public, et donc de signaler à notre prestataire rapidement les dysfonctionnements, parce que même si on vit dans la ville, on n'est pas dans tous les quartiers à tout moment, notamment la nuit, et donc on ne s'aperçoit pas forcément des difficultés ou des points noirs, ce qu'on appelle des points noirs à signaler dans la ville.
1: Oui, donc il peut y avoir un éclairage qui ne marche pas, mais il peut y avoir une panne sur un quartier.
0: Voilà, aussi, et ça permet aussi d'amener de l'explication, puisque on peut mettre, les services peuvent mettre aussi des commentaires sur la demande pour expliquer pourquoi on arrive à résoudre ou pourquoi on n'arrive pas à résoudre. Enfin, quand on arrive à résoudre, c'est marqué résolu, mais quand il y a une problématique, voilà, on peut expliquer aussi pourquoi les choses n'avancent pas aussi vite qu'on voudrait.
1: Alors, autre rubrique, c'est bien sûr le thème phare, si je puis dire, c'est la propreté.
0: La propreté, oui. Notamment nos chers dépôts sauvages, de plus en plus. Alors, même si on a, depuis janvier, moi, j'ai fait quand même plusieurs amendes administratives qui sont en cours de traitement pour justement responsabiliser les gens, parce qu'il y a quand même des moyens de se débarrasser de ces déchets de manière citoyenne et non pas n'importe comment, parce que c'est important pour la propreté de la ville. Il y a l'enlèvement, il y a les containers à carton de biodéchets, etc. Il y a des choses qui sont faites, et surtout ça a un coût pour la ville, donc c'est un gros sujet important. Répression, prévention également, où on peut sensibiliser aussi nos habitants à faire les choses correctement. Mais j'ajoute quand même qu'il y a une partie peut-être des habitants, mais il y a aussi une grosse partie des gens de l'extérieur qui viennent déposer leurs dépôts n'importe où, et c'est ceux-là qui sont aussi en ligne de mire.
1: Alors comment on fait justement pour retrouver ceux qui font des dépôts sauvages, que quelquefois ils ne laissent pas leurs traces?
0: Alors des fois ils ne laissent pas leurs traces. Alors on a la chance d'avoir quand même de la vidéoprotection au sein de la ville. Donc quand on a un dépôt, on peut identifier dans la mesure, quand c'est identifiable bien sûr, les personnes. On a réussi à en attraper quelques-unes comme ça. Ou bien le maire que je suis, mais je ne suis pas le seul à le faire, va fouiller les poubelles pour retrouver un nom, une facture, un papier, une adresse, et on arrive aussi à interpeller là-dessus. À ce niveau-là, on fait des photos, et puis la police municipale fait un rapport, et j'envoie un courrier à la personne, où on lui demande de se justifier en 10 jours. Alors on a tous des bonnes excuses, et puis l'amende tombe si ce n'est pas ramassé. Parce qu'il y a aussi un problème de facturation derrière.
1: Oui. Alors justement, du côté des amendes, c'est un peu compliqué, amende administrative, amende judiciaire, etc. Où on en est?
0: Alors, pour le moment, on est sur des amendes administratives.
1: Voilà. Donc c'est plus simple.
0: C'est plus simple.
1: Ça dépend du maire, il n'y a pas besoin de passer par le tribunal et autres. Et dans ce cadre-là, il y a le problème des déjections canines, qui sont quand même importantes. Et on a vu encore un article dans le Public et Lorrain il y a quelques jours.
0: Mais oui, parce que là aussi, c'est encore un travail citoyen à faire. On a l'année dernière, ou il y a 2 ans, je ne sais plus, fait des petits porte-sacs. Sac d'éjection canine. Maintenant, il y a toute la culture à avoir de ramassage des déjections canines. Donc, j'en ai toujours quelques-uns dans ma voiture quand je peux.
1: Il faut rappeler qu'il y a une belle amende.
0: Il y a une belle amende, 1500 euros.
1: Voilà, si on est pris avec ce chien faisant ses besoins sur la voie publique.
0: Et j'ajoute que les sacs de déjection canine ne doivent pas être jetés, bien sûr, dans les égouts, mais bien dans une poubelle qui est à côté.
1: Tout à fait. Donc la propreté, c'est un sujet phare, et celui de la sécurité également, mais c'est un peu plus compliqué. Comment signaler un problème de sécurité ?
0: Alors, il y a différents degrés de sécurité. J'ai envie de dire, quand il y a une situation d'urgence, on appelle la police directement, parce qu'on ne peut pas attendre de signaler tant que ce soit traité, etc. Voilà. Après, en termes de sécurité, c'est plus une voiture ventouse qui gêne vraiment l'invisibilité ou autre qui peut être signalée. On va dire que c'est vraiment sur le long terme. Bien sûr, dans les cas d'urgence, il faut continuer à utiliser les numéros d'urgence qui sont aussi d'ailleurs sur l'application. Pour pouvoir appeler. Mais bon, je pense qu'on est...
1: Dans ce cadre-là, on a le problème dans toutes les communes, c'est celui des rodéos urbains. Qu'on a régulièrement sur Longuyau, mais aussi à Mont-Saint-Martin et ailleurs.
0: On les a eu tout le week-end. Qu'on peut faire tout le week-end. Eh bien, en fait, on appelle le commissariat pour qu'ils puissent agir en fonction de leurs effectifs également. Et c'est là où c'est compliqué, parce que les rodéos urbains, on ne peut pas mettre en danger la vie de ceux qui le pratiquent. Mmh. Il faut pouvoir les attraper en fonction de leur lieu d'habitation. On en a attrapé c'était lors du challenge Batigère au 8 mai, où on a pu confisquer la moto, mais il y en a encore plein. Oui. Il suffisait d'être à Longwy ce week-end pour le voir.
1: Oui, parce que souvent, ils se promènent, si on peut dire, avec des casques et sans plaque d'immatriculation, donc on ne peut pas les identifier.
0: Sans plaque, sans casque, mais... avec des choses qui cachent leur visage.
1: Des foulards ou des écharpes qui cachent leur visage de façon à ce qu'on ne puisse pas les reconnaître. Et vous dites qu'effectivement la police ne peut pas les poursuivre.
0: Non, parce que c'est mettre en danger ces jeunes, souvent des jeunes, et entraîner des drames comme on a pu connaître ailleurs en France. Donc c'est ça qui est problématique à traiter.
1: Mais ça n'est pas qu'un problème à Longwy.
0: Non, c'est ce que je dis. Même à l'échelle du territoire national.
1: Alors, autre problème dans les onglets signalés, c'est celui de la voirie. C'est vrai que la voirie est en mauvais état, on l'a bien vu après l'hiver.
0: Alors, on a une voirie qui est très très longue sur la ville de Longwy. On a quelques kilomètres, j'ai envie de dire,
1: avec un plan plus, je crois.
0: Un peu plus, 63 je crois, de mémoire. Avec un hiver qui a été particulièrement rigoureux, alors rigoureux dans l'amplitude des températures, puisque entre une période de gel et de dégel, il y a eu une différence, une amplitude thermique d'environ une dizaine de degrés qui a fissuré fortement certaines routes. Je prends par exemple la rue Stanislas, qui a été refaite donc par Édouard Jacques, donc ça date de 2013 de mémoire, et qui en 13 ans est déjà complètement morte et qu'il faut refaire, alors que il y a d'autres rues qui n'ont pas été refaites depuis encore plus longtemps, qui sont aussi dans un état fortement dégradé, pour pas dire plus. Et donc on a commencé ce programme voirie avec la rue d'Allanzy qui on avait bien besoin, la rue du Pulventeux qui en avait bien besoin, les rues Charcot, Jeanne d'Arc et Villatte actuellement qui en avaient aussi bien besoin. Je rappelle que c'était dans le programme de 2014, donc on est 12 ans après, on y arrive. Donc voilà, et c'est un coût énorme. La guerre de Trump ne nous aide pas non plus.
1: Et puis la rue Stanislas, vous disiez, qui n'était pas prévue, mais qui devrait être faite.
0: Qui devrait être faite, qui devrait être faite, parce qu'elle est vraiment très fortement dégradée. Sur le signalement voirie, par exemple, ça peut être les miroirs qui sont retournés. Moi, j'en ai signalé un à Gourincourt la semaine dernière. Ça peut être aussi des nids de poules vraiment importants où nos équipes peuvent intervenir pour au moins déjà reboucher les trous dans un premier temps et éviter les crevaisons de pneus comme on a pu connaître au sortir de l'hiver où vraiment ça a été compliqué.
1: Alors, il y a le programme voirie communale, mais il y a aussi des routes qui dépendent des départements.
0: C'est ça, la rue Poincaré, par exemple, qui va être faite au mois d'août, après le 15 juillet. C'est après le 15 juillet qui va être faite. Nous avons déjà refait les trottoirs, où j'ai été vilipendé en disant que personne
1: n'a utilisé. La ville a fait les trottoirs la route, c'est la rivière du département, c'est ça.
0: C'est ça, la ville a refait les trottoirs, où je rappelle, j'ai été vilipendé en disant que personne ne les utilisait, mais il faut se rendre dessus pour voir qu'ils sont utilisés. Et le département va faire effectivement la rue Poincaré, et puis on va avoir les autres rues à refaire du département.
1: La rue Merci, par exemple, qui est importante.
0: Merci, elle est pas prévu cette année encore.
1: Mais c'est une route départementale. Il faut le savoir. Oui, oui. Donc, c'est pas la ville qui va la refaire, quoi. Effectivement, on voit qu'il y a des besoins importants dans ce domaine-là. Et puis, il y a celui de la place d'Arche.
0: Celui de la place d'Arche aussi, où on a revu le bureau d'études, où on a dû... Moi, j'ai souhaité, c'est ce que j'ai redit au début, associer pleinement les citoyens à la réflexion de cette place d'Arche. Donc là, ça va être relancé là dans les jours qui viennent, parce que on a eu un souci juridique sur l'ancien bureau d'études
1: sur le marché
0: qui était passé, où j'ai dû arrêter de ce marché-là pour en relancer un autre, pour qu'on soit carré dans le juridique, marché qui avait été octroyé en février 2024 avant mon arrivée.
1: Et donc sur la place d'Arche, à un moment il était envisagé d'en faire une rue, une place que piétonne, où en est-on ? Est-ce que la réflexion a évolué ?
0: La réflexion évolue parce qu'on est en lien aussi avec les habitants, avec les commerçants, qu'il faut entendre aussi leurs besoins. Et donc cette discussion va encore se poursuivre pour trouver où on met le curseur entre la place du piéton, la végétalisation nécessaire, parce qu'on le voit bien, avec un temps comme aujourd'hui, on a besoin aussi de créer des îlots de fraîcheur, mais aussi en lien avec les bâtiments de France, donc c'est la quadrature du cercle, on est dans le périmètre, donc on a des obligations en termes de patrimoine Vauban, et donc la discussion va se poursuivre pour voir aussi quelles sont les solutions alternatives en termes de stationnement, quelles sont comment on réfléchit le stationnement résidentiel, quels sont les usages de cette place au quotidien, et la première des choses que j'ai demandé, parce que ça n'avait pas été fait malgré la préconisation du bureau d'études, c'est d'avoir une étude de circulation et de stationnement pour aussi voir ces flux qui passent et qui reste sur la journée, sur la place d'Arche.
1: Mais c'est une opération à plusieurs millions d'euros.
0: Oui, ça va être grosse opération. Là, dans le chiffrage de base, il y avait aussi le stade municipal qui était en lien avec cette place d'Arche. Donc voilà, va falloir maintenant réaffiner les choses pour être au clair et avoir un projet, parce que c'est un projet qui n'est pas là pour 3 ou 4 ans, qui est là pour 20, 30 ans. Donc voilà, il faut vraiment prendre le temps de faire bien les choses.
1: Et avec le financement.
0: Et avec, bien sûr, le financement, où je rappelle que quand même les collectivités sont soumises à de fortes pressions au niveau budgétaire, que les subventions se raréfient de partout, et donc on n'est plus beaucoup à pouvoir abonder sur ces budgets.
1: Alors, autre rubrique dans les signalements de l'application de la ville, c'est les rubriques des animaux. Alors, c'est une lourde problématique aussi.
0: C'est une lourde problématique... pour la ville de Longwy, mais puisqu'on ne dispose pas de fourrière municipale, alors que c'est une obligation, et ce depuis, je crois, 2010, me semble-t-il. Non, à peu près, c'était 2015-16, je ne sais plus, enfin, j'ai plus la date en tête, puisque nous étions sortis en 2010, voilà, c'est ça, 2010, du CIVU de Moineville,
1: c'est là où il y avait
0: la fourrière, le refuge, pour aller sur une autre fourrière, un autre refuge qui était à Petit Failly. Et donc ce CIVU a fermé aussi, nous laissant sans solution, puisque Moineville est saturé, enfin tout le monde est saturé dans tous les sens, on peut pas y retourner, et on est de nombreuses collectivités à ne plus avoir de fourrière municipale. Et on a une problématique de prolifération des chats. Là, on a l'association APAL, présidée par Marie-France Lallemand, qui stérilise les chats, auquel la ville de Longwy octroie une subvention, et on a même rallongé l'année dernière, parce qu'il y a une vraie problématique sur ce sujet. On a l'association APRES qui, eux, s'occupe plus des chiens. Et là, la problématique, c'est qu'il faut placer ces chiens. Et vu que nous n'avons pas de refuge, il faut trouver des familles d'accueil, des bonnes familles d'accueil, j'ai envie de dire, qui puissent prendre en charge ces chiens. Donc c'est une vraie problématique. Et sous la gouvernance 2020-2026 à l'intercommunalité, ce projet de fourrière, de refuge, moi je parle de refuge intercommunal, avait été mis sur la table. Un établissement public, Margaine Lévy, que je préside aussi en tant que maire de Longwy, a fait une proposition de terrain et de bâtiment. Et à ce jour, j'ai relancé pas plus tard qu'hier le président de l'agglomération pour savoir où en était la réflexion. Est-ce qu'il comptait aller dessus, en retraçant bien sûr l'historique, puisque voilà, le président n'est pas forcément encore au fait de ce sujet, puisqu'il n'en avait pas la compétence avant.
1: Même s'il était premier vice-président.
0: Même s'il était premier vice-président.
1: Et donc sur les animaux, il y a les animaux chiens et chats, mais il y a aussi maintenant les autres types d'animaux qu'on retrouve comme animaux de compagnie.
0: Oui, donc là aussi c'est une problématique. Alors on n'en a encore pas beaucoup sur Longwy. J'ai eu le cas une fois, il n'y a pas très longtemps, une histoire de perruche qu'il fallait prendre en charge. Et donc l'association après nous a rendu ce service en prenant la perruche.
1: Et puis toujours sur l'application, il y a la rubrique diverses, donc ça veut dire quand on ne sait pas où mettre le problème, on le met dans les diverses.
0: On met dans les diverses et puis après, en fonction de la problématique, nos services dispatchent au niveau des services.
1: Alors vous le disiez tout à l'heure, c'est bien de signaler, mais après c'est bien de traiter, c'est mieux de traiter. Alors ça pose le problème des moyens de l'organisation.
0: De l'organisation, tout à fait. C'est pour ça qu'on a testé déjà à quelques-uns en amont pour voir justement le fonctionnement technique des choses et voir la réponse qui a été faite à plus ou moins un moyen long terme, j'ai envie de dire, non, court et moyen terme plutôt, parce que ça fait 6 mois. Voilà, on fera un bilan au mois de juin, là, dans le mois qui va arriver, pour voir justement comment ont été traités, dans quel délai, est-ce que c'est efficace ou pas, et est-ce que nous, de notre côté, on a besoin de se réorganiser encore, parce qu'on se doute que là, quelque chose de nouveau, et puis vu les besoins qu'on a, bah ça va, il va y avoir, on va dire, une affluence de signalements. Voilà, on s'attend à être aussi beaucoup submergé, donc à voir aussi comment les services peuvent répondre efficacement. On a déjà commencé depuis le 1er avril à réorganiser notre service propreté pour voir justement, pour être plus efficace, plus efficient. Il y a des choses qui vont mieux, il y en a, c'est pas encore le top. Voilà, donc on est aussi dans cette réorganisation interne pour pouvoir être plus efficace en fonction de nos moyens aussi.
1: Alors, pour rester sur l'application Longwy Ma Ville, il y a aussi la rubrique de l'agenda. Souvent, on regrette de ne pas être informé, de ne pas savoir. Or, aujourd'hui, on a tous les moyens pour être informé.
0: Alors, paradoxalement, c'est vrai qu'on a beaucoup de moyens pour être informé, mais on a l'impression de ne plus l'être. Je parle de en connaissance, parce qu'il y a des gens qui ne sont pas sur Internet, qui ne prennent pas le journal, qui ont un stop pub sur leur boîte aux lettres, qui du coup n'ont aucune information. Et à ce jour, je n'ai pas encore trouvé le moyen de les informer plus que ça. Donc il y avait un moment, je crois que quand tu étais président, Christian, l'intercommunalité qui avait prévu les panneaux lumineux. Donc voilà, moi j'ai regardé déjà avec le service communication, ça coûte cher. Voilà, donc on est en train de regarder comment on peut justement apporter cette information en cœur de ville, parce qu'on voit bien que les panneaux d'affichage, on les regarde pas forcément quand c'est des affiches, mais par contre les panneaux lumineux, quand on a arrêté un stop, eh bien on a le temps de lire un peu l'information. Je vois à Réon par exemple, tout en bas de la rue de Boismont, pour aller à Réon, le panneau, quand on est au feu, en plus qu'il dure un peu longtemps, on a le temps de le lire.
1: On a le temps de le lire, effectivement, il faut mettre les panneaux au feu ou au stop. Alors justement, dans les animations, cette semaine, c'est la semaine des fanfaronnades.
0: Tout à fait. Fanfaronnades, c'est un chouette festival qui a été initié par Serge Basso et le service culturel, alors c'est pas les fanfares qu'on a connus qui faisaient l'ouverture des fêtes foraines avec les majorettes, c'est vraiment des fanfares de tout type, de tout style musicaux, et l'idée c'est d'apporter dans les écoles, dans les pads aussi de Longwy-Bain, eh bien cette musique, cette rencontre avec la culture, avec des instruments, avec des musiciens, avec des artistes, parce qu'on sait en plus que le monde de la culture souffre beaucoup actuellement. Nous, on a fait le choix de soutenir cette culture et les acteurs de la culture quand d'autres se retirent. Et donc voilà, c'est aussi l'idée de faire rencontrer cette musique et de passer un bon moment, parce que franchement, pour y être allé une paire de fois dans les cours d'école, tout le monde danse, c'est super. L'année dernière, quand on avait amené du rock alternatif à l'EHPAD de Longwy-Bain, je peux vous assurer que nos anciens étaient ravis.
1: Donc c'est à partir de jeudi, je crois, jusqu'à dimanche.
0: Jeudi, hein. Ouais.
1: Voilà.
0: Ouais.
1: Donc programme là aussi à retrouver sur les réseaux et sur Internet notamment. Alors ça c'est donc pour l'application Longwy Ma Ville. Donc on le voit, elle est facile à utiliser. Et puis vous ferez le bilan au bout de quelques mois pour voir ce que ça donne quant à son utilisation. Le deuxième sujet qu'on voulait aborder, c'était cette enquête auprès des habitants, un questionnaire plus exactement, autour de l'intelligence artificielle. Pourquoi ce thème?
0: Alors déjà, l'intelligence artificielle, elle est partout. elle va s'imposer dans beaucoup de domaines et il faut qu'on puisse, nous, l'utiliser à bon escient et s'en servir comme outil. Mais je le dis toujours, et c'est mon collègue Rally Datic, deuxième adjoint, qui a donné cette phrase et qui me va bien, c'est moderniser sans déshumaniser. C'est-à-dire, on est un certain nombre à pouvoir utiliser l'intelligence artificielle pour nos démarches ou pour plein de choses. Mais par contre, j'en parlais tout à l'heure de la fracture numérique, nous avons certaines parties de la population qui n'est pas en mesure d'utiliser cette intelligence artificielle ou simplement les moyens numériques. Donc on veut moderniser notre administration, mais en se gardant aussi plus de temps pour ceux qui en ont le plus besoin. C'est aussi le rôle du service public de pouvoir accompagner tout le monde. Et donc cette enquête sur l'intelligence artificielle, je rappelle que nous avons passé un marché l'année dernière, en 2025, où nous avons eu 30 réponses d'entreprises qui ont déposé un dossier. Donc ça a demandé un gros travail d'analyse juridique et un cabinet a été retenu qui nous a présenté sa meilleure offre. Et donc on est parti sur l'entrée des services publics pour voir aussi comment les gens utilisaient les services publics et qu'est-ce qu'ils en attendaient, quelles ont été les difficultés pour que derrière on puisse décliner une politique publique utilisant l'intelligence artificielle pour répondre aux besoins exprimés aussi sur nos services publics, mais ça pourra aussi aller au-delà, mais ça, l'enquête nous le dira.
1: Alors justement, le problème de l'intelligence artificielle, c'est que ça remplace les hommes, c'est le risque. Ça peut être une bonne chose, mais ça peut être aussi problématique pour ces personnes qui n'utilisent pas Internet.
0: C'est pour ça que nous, on croit beaucoup en l'humain au cœur de nos services publics et que l'intelligence artificielle ne va pas remplacer nos agents. Mais par contre, effectivement, les métiers peuvent évoluer en fonction aussi de ces avancées technologiques, comme à l'époque quand on a informatisé une administration ou une entreprise. On voit bien que les métiers ont changé. On le sent même dans le secteur privé. Les choses sont en train de bouger. Dans le secteur bancaire, les choses sont en train de bouger. Donc il faut qu'on fasse aussi attention pour anticiper tout cela et vraiment être à la pointe sans laisser personne sur le bord du chemin.
1: Alors comment on peut faire pour participer à ce questionnaire
0: hein? Alors elle est en ligne justement sur nos réseaux, donc ça prend 3 minutes pour y répondre, c'est tout simple, facile d'accès.
1: Merci Vincent Amen pour cette vision de l'application de l'enquête, et on aura l'occasion d'évoquer d'autres sujets, de vous réinviter pour d'autres sujets de l'actualité.
0: Avec grand plaisir, merci Christian. Et j'ajoute que samedi 30, il y a Nîmes City à Voltaire.
1: Tout à fait, c'est important de le rappeler. Et puis demain, il y a un conseil municipal.
0: Aussi, il y a le conseil municipal.
1: Des points importants à l'ordre du jour, même
0: si tout est important, mais on continue aussi sur la démarche participative, puisque nous avons l'îlot Labro, l'ancien Présunique, où nous mettons en place la démocratie participative, le lien avec les habitants, pour pouvoir co-construire ensemble le projet qui sera à la place de cet ancien Présunique.
1: Et un conseil municipal qui se tient en même temps que
0: le conseil communautaire. Hein, j'avais informé l'intercommunalité. J'avais entendu dire que le conseil communautaire serait le 28 mai. Donc j'avais dit le 13 mai par mail que la ville de Longwy, la ville de Longwy avait son conseil municipal le jour-là. Mais bon, visiblement, je n'ai pas été entendu.
1: Merci Vincent Amen. Et vous avez choisi un morceau de musique qui est
0: Bernard Lavillier, Les Mains d'Or. Parce que c'est un petit hommage à Longwy.
1: Voilà, tout à fait. Merci à vous. Bonne journée.
0: Merci à vous. Au revoir.
1: Au revoir.

0: Radio Aria 99.6, on est toujours en direct jusqu'à 10h30, avec dans des diffusions à 12h et des invités à 18h. Et nous devrions accueillir par téléphone Bertrand Sinapi pour un spectacle qui se déroulera à Mont-Saint-Martin, à la médiathèque de Mont-Saint-Martin, jeudi, organisé avec Batigère Nord-Est. En attendant, eh bien, je le disais tout à l'heure, nous avons une invitée impromptue qui vient de nous arriver en vélo. Par ce temps-là, ça va, c'est agréable. C'est Lisa Gianarelli. Bonjour Lisa.
1: Bonjour.
0: Merci d'être à notre micro de façon impromptue, je le disais, parce que vous faites tout un périple à travers la France.
1: Oui, c'est ça. Je vais à la rencontre des radios associatives depuis fin août à travers toute la France, donc à vélo, en train, pour réaliser une série documentaire sonore sur les radios.
0: Alors, où vous en êtes là? Vous avez commencé depuis le mois de, depuis l'été, c'est ça?
1: Oui, c'est ça.
0: Et donc, vous avez fait combien de radios depuis?
1: Alors, j'ai fait 55 radios depuis mon départ. Donc, ça fait déjà un bon nombre de radios qui croisent ma route. Entre, j'essaye d'avoir une diversité de radios différentes, donc urbaines, rurales, et qui traitent tout type de sujets avec des couleurs musicales différentes. Donc, il y a vraiment de tout sur les radios locales.
0: Alors, il y a à peu près 700 radios associatives, je crois, donc vous ne pourrez pas toutes les faire.
1: Non, c'est sûr.
0: Comment vous les choisissez?
1: Alors, déjà, j'ai décidé de ne pas faire les radios confessionnelles, de ne pas aller voir les radios confessionnelles, qui est un modèle de radio associative particulier.
0: Donc religieuse, quoi.
1: Oui, c'est ça. Donc, qui aurait pu être intéressant, mais bon, comme vous l'avez dit, 700 radios, il faut choisir. Et ensuite, je vais aussi voir les radios associatives qui ont un réel intérêt local, en tout cas, qui donne la parole aux habitants, aux habitantes, qui ne passe pas juste de la musique et rediffusion d'émissions, qui est vraiment du contenu d'intérêt local, le mot que je cherchais.
0: Vous avez commencé votre périple de où ?
1: De Chamonix, dans les Alpes.
0: D'accord, donc en été, ça va ?
1: Ouais, c'est ça, j'ai profité
0: vélo,
1: de la fraîcheur des montagnes la fin de l'été. J'ai passé l'hiver plutôt dans le sud de la France. Et là, depuis le printemps, j'ai attaqué la partie nord de la France.
0: Ça devait pas être agréable la semaine dernière, il y a 15 jours.
1: Non, c'est vrai qu'il faisait un peu plus frais. J'étais à Lille il y a 2 semaines et il n'a pas arrêté de pleuvoir.
0: Alors, quels sont les points que vous pouvez mettre en avant? Vous disiez, vous avez essayé de choisir des radios qui sont implantées localement. Alors, par exemple, qu'est-ce qui vous a intéressé ou qui est ressorti de vos premières rencontres?
1: Alors, ce qui m'intéresse, c'est justement tout ce qui se passe dans les radios associatives, parce que je trouve que c'est vraiment des actrices très intéressantes en matière d'animation de territoire. Donc, j'ai rencontré des radios qui organisent aussi des événements, mais qui vont aussi rassembler différentes associations et des citoyens, des citoyennes. Pour moi, c'est des véritables actrices de lien sur un territoire, de lien social aussi, parce qu'elles accueillent des bénévoles. Et ce que je mettrai en avant aussi, c'est la parole citoyenne, de pouvoir donner la parole à des personnes qui ne l'ont pas d'habitude. Et par là, je pense que ça redonne aussi de la confiance envers les médias.
0: Alors, moi qui suis un des fondateurs de cette radio il y a 43 ans maintenant, et qui était le président, c'est vrai qu'avec les réseaux sociaux, le rôle d'une radio a complètement changé. Les réseaux sociaux, aujourd'hui, ils diffusent sur un public qu'on ne connaît pas des tas de messages plus ou moins intéressants, plus ou moins vrais, et ça concurrence fortement les radios qui sont peut-être moins écoutées.
1: Bah, c'est sûr que aujourd'hui, la radio est moins écoutée, et même la télé d'ailleurs est moins regardée. On va de plus en plus s'informer sur les réseaux sociaux, sur Internet. Donc, c'est vrai que la façon de s'informer est en train de changer. Mais je pense que les radios ont toujours leur rôle, parce que déjà, il y a tout à l'heure, on en parlait un peu avec le maire, la fracture numérique. Je pense qu'il faut surtout pas arrêter d'informer aussi les personnes qui n'ont pas forcément accès à Internet ou ne savent pas forcément comment faire. Et en ligne, on est vite perdu dans une masse d'informations absolument aberrantes, et on ne sait plus trop donner de la tête. Donc je pense que les radios ont aussi ce rôle de, comme il y en a moins, on est sur la bande FM, On peut tomber dessus, écouter un peu et sortir un peu de ce chaos informationnel d'Internet.
0: Alors, qu'est-ce qui vous a amené à ce projet ? Vous êtes originaire d'une radio locale, vous-même ?
1: Oui, j'ai travaillé dans une radio associative à Mulhouse, qui s'appelle WNE. Moi, je viens d'études en économie sociale et solidaire, et j'ai découvert ce monde de la radio un peu par hasard, en cherchant du travail. Et j'ai absolument adoré. C'était une petite équipe, donc j'ai été formée à faire des interviews, des reportages, à accompagner des groupes aussi de jeunes en éducation aux médias. Et j'ai trouvé que c'était vraiment des actrices, comme je le disais tout à l'heure, de la vie locale, de l'information indépendante et en même temps aussi de l'éducation populaire. Donc c'est vrai que c'était des actrices que je connaissais pas, qui m'ont beaucoup intéressée et je me suis dit, mais ça fait 10 ans que je traîne dans plein d'associations et pourquoi je connaissais pas. Donc j'ai eu envie de les mettre en avant et puis d'aller découvrir aussi ce qui se passe ailleurs.
0: Alors ce projet, c'est un projet personnel parce que partir comme ça pendant plusieurs mois, vous avez le soutien de structures pour vous accompagner dans cette opération.
1: Alors j'ai eu un financement d'investissement de la région Grand Est pour pouvoir acquérir du matériel. Et sinon, j'ai le droit au maintien de chômage parce que je suis en création d'activité. Je me lance dans le journalisme indépendant et de la création sonore. Et donc, j'aimerais bien continuer. On va dire que c'est un premier projet personnel, mais j'aimerais continuer en indépendante dans la création sonore au sens large, pas que dans le documentaire. Mais c'est vrai que le documentaire, c'est vraiment un format que j'aime beaucoup.
0: Et donc, pendant votre périple, vous faites des interviews, vous faites des sons, comme vous le dites.
1: Oui, c'est ça. Donc, je passe de radio en radio. Là, je pourrais pas rester très longtemps ici, mais j'essaye de rester quelques jours dans les radios que je rencontre, en immersion, de voir comment ça se passe, de rencontrer une diversité de personnes qui passent la porte de la radio, de prendre un peu des enregistrements. Donc, j'enregistre du son d'ambiance pour donner de la matière aussi, donner à écouter, à amener avec moi dans cet environnement. Et je fais aussi des interviews avec les personnes des radios, que ce soit des bénévoles, des salariés, parfois même des partenaires, pour qu'on me raconte comment fonctionne la radio, comment les personnes sont arrivées sur place et qu'est-ce qui se passe dans ces radios. J'essaye de documenter tout ce qu'on voit pas, tout ce qu'on n'entend pas quand on écoute la radio.
0: Merci Lisa et bienvenue chez nous. Alors nous accueillons maintenant par téléphone notre nouvel invité Bertrand Sinapi. Bonjour Bertrand. Vous êtes en direct par téléphone ?
2: Oui, vous m'entendez ?
0: Alors vous êtes on a que le son n'est pas très très bon mais on va essayer de continuer quand même. Donc vous êtes un des responsables de la compagnie de Rimo Minim, c'est bien ça ?
2: Pardès Rimoni, oui, je suis le co-directeur de la compagnie que je dirige avec Amandine Truffy.
0: Alors, déjà, le nom de cette compagnie, d'où vient-il ?
2: Alors, c'est en fait un nom qui vient de la Kabbale. En fait, c'est une encyclopédie de la Kabbale. Pardès Rimoni, c'est le mot qui a donné le paradis dans notre langue. Pardès, le paradis. Pardès Rimoni, c'est le verger des grenades. Et en fait, le mot Pardès, c'est un mot qui, dans la Kabbale, désigne les différents sens que peuvent avoir, en l'occurrence, la Bible, quoi. Mais en l'occurrence, pour nous, c'était parler de comment on décortique le sens d'un texte.
0: Et donc, vous allez vous produire, enfin, votre compagnie va se produire plusieurs fois en Meurthe-et-Moselle, dans le cadre d'une opération financée par Batigère Habitat, et dont jeudi à 14h à la médiathèque Louis Aragon à Mont-Saint-Martin.
2: Tout à fait.
0: Et donc, vous allez présenter une création sensible et immersive, dit-on dans le document que j'ai devant les yeux. Qu'est-ce que ça veut dire ?
2: On espère. Avolo, c'est une pièce qui a été écrite par l'autrice syrienne Wajdan Nassif. Quand elle est arrivée en France, elle a fui la guerre de Syrie et elle a suivi le parcours que suivent tous les gens qui arrivent en France en général, avec le centre de demandeurs d'asile et ainsi de suite. Et son premier travail qui lui a été proposé par la MJC locale à Bordil, quartier où elle habitait à Metz, c'était de recueillir des témoignages sur l'exil de personnes du quartier. Donc elle est allée à la rencontre de ces personnes et elle a commencé à poser des questions. Et au fur et à mesure où elle récoltait ces témoignages de gens qui étaient là pour des raisons très différentes, qui étaient arrivés s'est mise à raconter son exil à elle, en fait, ce que c'était son exil à elle. Et donc le spectacle, c'est Amandine, interprète Wajdan, qui se raconte au fur et à mesure, un peu comme malgré elle, donc avec beaucoup de pudeur, avec aussi une maîtrise de langue, puisque Wajdan était autrice avant d'arriver en France, elle écrivait déjà pour notamment pour Le Monde. Et en fait, elle s'est mise à se raconter elle-même, et puis on entend les témoignages des personnes qu'elle a interrogées à l'époque. Donc c'est pour ça que c'est immersif, parce qu'on est avec Wajdan, on est dans son récit, et puis au fur et à mesure, sur le sol, Amandine peint et pose des objets au fur et à mesure des récits des gens, et raconte comme si elle fabriquait la carte des trajets de ces personnes. Parce qu'en fait, ce qui s'est passé, c'est par ces anecdotes que Wajdan nous a raconté, mais un des jeunes garçons qu'elle a interviewé était afghan, elle n'avait pas de langue avec lui en commun, donc en fait, elle s'est mise à dessiner dans un parc au sol, avec lui sur le sable, par où il était passé, où était la mer, où était telle ville, pour se comprendre en fait. Et donc on a utilisé cette idée pour créer la scénographie, le décor du spectacle.
0: Dans le document que vous avez fourni, vous évoquez la violence vécue dans l'enfance et la manière dont une personne peut au fil du temps retrouver sa voix, sa force et sa capacité à se projeter.
2: Alors en fait, c'est intéressant le direct, mais la compagnie Par l'Estrimonime actuellement joue plusieurs spectacles. Et donc, moi, je viens de vous parler d'un autre spectacle.
0: D'accord.
2: Okay. Je comprends. En fait, on part à Avignon avec ce spectacle dont je viens de vous parler, à Volo. Oui. Donc moi, je suis en train de préparer la scénographie, les décors, ce qu'on joue à Paris la semaine prochaine. Et on part à Avignon tout l'été, jouer à Volo, donc le spectacle sur l'exil. Mais le spectacle que Amandine joue avec Batigère, c'est pas celui-là.
0: C'est tu comprendras quand tu seras grand, c'est
2: ça. Tu comprendras quand tu seras grand.
0: D'accord.
2: En fait, elle a joué à Volo il y a un an, à Montmartre, dans le même dispositif, on a joué à Volo. Et je me suis emmêlé les pinceaux. Donc, je vais recommencer, voilà. Donc, si les gens vont à Avignon ou à Paris, ils peuvent aller
0: ils
2: voir.
0: Ils pourront aller vous voir sur cette nouvelle pièce.
2: Et Amandine joue ses deux spectacles en parallèle en ce moment, qui est un peu d'ailleurs sportif. D'ailleurs, on s'en mêle un peu les pinceaux, vous voyez. Et tu comprendras quand tu seras grande, c'est une pièce qu'on a créée il y a un an, qui est sur un autre sujet, c'est sur les violences intrafamiliales. Alors, il y a un point commun avec Avolo, c'est qu'en fait, dans Avolo, Wajdan parle des gens qui marchent dans la rue et dont on ignore les boîtements, les cicatrices. Donc elle parle des réfugiés, mais c'est aussi cette phrase qui a fait le corps du départ, parce qu'en fait on voulait raconter les histoires des gens qui sont victimes de violences, mais qui ne sont ni, comme on les présente souvent, qui ont vécu des violences dans leur enfance, mais qui ne sont ni devenus des bourreaux, comme souvent on le présente, ni des victimes à terre écrasées, mais les gens qui sont vivants, qui marchent dans la rue et dont on ignore les boitements, si vous voulez, et ceux qui sont vivants, debout, qui s'occupent de leurs enfants, qui reproduisent pas, et qui vivent avec leurs cicatrices et leurs traumatismes. Et en fait, si vous comprenez quand tu seras grande, c'est l'histoire d'une femme qui nous raconte, depuis aujourd'hui, à travers les différentes parties d'elle-même, c'est-à-dire elle enfant, elle quand elle était toute petite, elle adolescente, ainsi de suite. C'est comme si c'était des morceaux d'elle-même qui prenaient la parole et qui se discutent parce qu'ils sont pas tout à fait d'accord sur le sujet et qui racontent en fait qu'est-ce qui s'est passé, même si on rentre pas tant que ça dans le détail exactement, enfin quand même on raconte les violences, mais c'est surtout un spectacle sur comment on tient debout, comment on reprend vie, et qu'elle nous raconte comment elle s'est rassemblée, elle a rassemblé ses différentes parties d'elle-même pour être cette personne qui est debout, et notamment parce qu'elle est aidée par la voisine qui est professeure de flamenco, sa voisine qui l'aide, qui l'aidera à sortir de cette spirale de violence et à les témoigner en fait. Et du coup, il y a des airs de flamenco, de la danse flamenco dans le spectacle, et ça amène, et c'est pour répondre à votre question, en fait la difficulté pour nous de ce spectacle, c'était de raconter une histoire qui est évidemment faite d'éléments extrêmement violents et difficiles, mais pour autant la présenter dans un cadre où elle serait, si ce n'est joyeuse, mais vivante en fait, et pas que dans le récit de tous les malheurs, mais dans le récit de la vie du vivant, de la pulsion de vie qui aide cette gamine à s'en sortir vivante et puis à pouvoir vivre sa vie à elle, avoir des enfants et ainsi de suite.
0: Donc cette représentation aura lieu pour nous jeudi à 14h à la médiathèque Louis Aragon à Mont-Saint-Martin et sera suivie d'un temps d'échange avec l'équipe artistique. C'est important pour vous de pouvoir échanger avec le public?
2: Oui, alors on le fait toujours dans ces... Si vous voulez, nous, la compagnie Paradès, on a différents spectacles. Hein. On est une compagnie de répertoire, donc on a 6 spectacles qui jouent cette année, si vous voulez. Donc c'est un peu une gymnastique. Mais on a deux types principaux de spectacles, des gros spectacles de théâtre, de plateau, qui se jouent sur les plateaux de théâtre, qui demandent des conditions techniques et financières importantes. Et puis des objets comme ça, qu'on veut ultra légers, dans lesquels on met tout notre cœur, tout notre âme, tout notre savoir-faire, avec une vraie scénographie, des lumières, du son, ainsi de suite, le jeu, le texte, mais sont des miniatures qu'on peut amener au plus près des gens. Et du coup, ces objets-là, c'est des objets un peu aussi d'intervention. L'objectif, c'est de pouvoir aller au plus près des gens, comme là, à la médiathèque, On a joué dans des collèges, dans des lycées, dans des fermes, enfin partout ces spectacles-là. Et systématiquement, on fait un temps d'échange parce que ça nous semble important, parce que notre travail, c'est de créer un dialogue autour d'un sujet, on va dire. Le dialogue premier, c'est entre l'objet théâtral et le public. Mais dans le deuxième temps, le fait de discuter avec les gens permet de penser, de réfléchir le spectacle ensemble et d'amorcer un dialogue. Et dans ce spectacle-ci, tu comprendras quand tu seras grande, c'est d'autant plus important que comme c'est des sujets violents qui peuvent faire remonter aussi des questionnements, ça permet d'échanger. Et quand on est en plus avec des jeunes, on sait que malheureusement il y a énormément d'enfants qui subissent des violences, et ça permet aussi de déclencher des fois des paroles. Et à terme, on a eu plusieurs cas. C'était le cas hier, il y a une gamine qui est venue signaler quelque chose. Et donc ça fait partie aussi du service après-vente, parce que voilà, le sujet, le spectacle n'est pas vu si violent que ça en lui-même. Les images sont pas violentes, les récits. C'est pas présenté violemment, mais par contre ça peut faire ressurgir des choses de violentes chez les gens, dans leur histoire à eux, quoi.
0: Merci Bertrand Sinapi donc de nous avoir présenté ce spectacle qui a lieu donc jeudi à 14h à la médiathèque de Mont-Saint-Martin. Bonne journée à vous.
2: Bonne journée.
0: Merci, au revoir.
3: Effectivement, je me sens un petit peu plus à l'aise.
4: Ah, entre. On avait tout juste commencé. Je vous présente un nouvel ami que nous sommes très heureux d'accueillir. Un nouvel ami qui va venir s'asseoir parmi nous. Voilà, c'est notre ami. Et nous sommes son ami.
5: Bonjour, je m'appelle Christophe.
4: Bonjour,
6: bonjour Christophe.
7: Bonjour
6: Christophe.
5: Bonjour.
4: Voilà, tout va bien. Alors, je suis sûre que tes nouveaux amis aimeraient mieux te connaître.

0: Radio Aria 99.6 et on est obligé de couper Christophe Willem. Désolé, je m'en excuse auprès de lui et de ses fans, puisque nous sommes pris par le temps. Et nous parlons tout de suite des sujets développés par le République Lorraine de ce jour, avec à la une la problématique de la canicule, avec la question habituelle, pourquoi la France n'est pas prête? La canicule est installée dans le pays, la chaleur rentre dans les bâtiments, souvent mal isolés. C'est particulièrement vrai pour nos écoles. L'éducation nationale peine à s'adapter. Il y a donc une série d'articles dans le République Lorraine de ce jour. Autre série d'articles dans le Répu de ce jour, c'est de la problématique des piscines. Comment faire face au déficit des piscines pour que les écoliers sachent nager? Et puis, dans les pages locales, eh bien, cette fois, on évoque les émaux, puisque samedi dernier, c'est à l'occasion de la nuit européenne des musées, celui des émaux et faïenceries de la ville de Longwy a ouvert en nocturne avec spectacle à l'appui, une manière de faire vivre le lieu autrement et l'occasion de questionner ses représentants sur les coulisses de son activité. Donc vous retrouverez un article sur ce sujet dans le République Lorraine de ce jour. De même, on annonce la réunion de l'agglomération du Grand Longwy qui se réunit jeudi soir, je le disais en même temps que le conseil municipal de Longwy, et qui examine ses finances et ses projets structurants. Et puis à Rehon, eh bien, on nous apprend qu'il y a de la danse country. Et en ligne, Colette Bozetti fait tournoyer. Les cours de danse country et line dance proposés par Colette Bozetti sont disponibles depuis le début du mois de mai, quelques semaines après l'engouement. Et là, et les danseuses et danseurs répondent présents à Rehon. Là aussi, vous retrouvez cet article dans le République Lorraine de ce jour, de même que vous en retrouverez un sur la pièce de théâtre dont on vient de parler à Mont-Saint-Martin. Tu comprendras quand tu seras grand. Et puis, un peu plus loin de nous, eh bien, Longuillon, on essaye de créer du lien et de favoriser des échanges avec des ateliers philo-intergénérationnels et l'art-thérapie qui figure notamment au programme de l'espace famille et culture avenir de Longuillon, qui renforce ainsi son engagement. Vous retrouverez un article sur ce sujet dans le République Lorraine de ce jour. On passe à l'éphéméride, Léonie.
1: Oui, donc l'éphéméride de ce 27 mai, on commence par les naissances avec en 1999 la naissance de Lily Rose Depp, actrice, chanteuse et mannequin franco-américaine.

changement de registre avec en 1944 la naissance de Alain Quesnaz, dit Alain Souchon, auteur, compositeur, interprète et acteur français.

1894, c'est la naissance de Louis Ferdinand Destouches dit Céline, le célèbre écrivain français. On passe maintenant au décès, avec en 2013 le décès d'Antonio Ciacci, dit Little Tony, chanteur et comédien saint-marinais.

On passe en 2006 avec le décès de Alexander Todd Bialex Todd, auteur de bande dessinée américain. Il a notamment collaboré sur les comics Green Lantern ou The Flash. On termine pour les décès en 1910 avec le décès de Robert Koch, physiologiste allemand qui a eu le prix Nobel de médecine en 1905 pour ses travaux sur la tuberculose dont il est parvenu à isoler le bacille. En 2015, pour les événements, on a quatre héros de la résistance qui entrent au Panthéon: Germaine Tillon, Geneviève de Gaulle, Antonios, Pierre Brossolette et Jean Zay. En 1995, Christopher Reeve, acteur de Superman, fait une chute de cheval qui le rend paralysé.

0: En 1968, il y a la signature des accords de Grenelle et on termine en 1921 avec la publication du premier code de la route en France. Aujourd'hui, on fête les Olivier, les Jules et les Augustins.
1: Voilà, et on passe la météo directement avec une chaleur durable. Aujourd'hui, 17 degrés le matin et 29 degrés l'après-midi, avec du grand soleil, comme demain, 13 degrés le matin, 30 degrés l'après-midi. Vendredi, on annonce un peu de pluie, mais des températures toujours estivales, 15 degrés le matin, 32 degrés l'après-midi. Samedi, ça sera un peu plus nuageux, mais pas de pluie, 17 degrés le matin, 32 degrés l'après-midi. Dimanche, on devrait avoir des orages, 16 du grand soleil, comme demain, 13 degrés le matin, 30 degrés l'après-midi. Vendredi, on annonce un peu de pluie, des températures toujours estivales, 15 degrés le matin, 32 degrés l'après-midi. Samedi, ça sera un peu plus nuageux, mais pas de pluie, 17 degrés le matin, 32 degrés l'après-midi. Dimanche, on devrait avoir des orages, 16 degrés le matin et 24 degrés.

0: pour le plaisir, Star Wars The Mandalorian and Grogu et Super Mario Galaxy, le film. Et à l'Arche à Villerue, il y aura l'abandon pour le plaisir ou la Vénus électrique.
1: Et puis, il y a quelques manifestations à annoncer pour les jours à venir.
0: Donc, on en parlait tout à l'heure, à Mont-Saint-Martin, il y aura le spectacle « Tu comprendras quand tu seras plus grand, grande ».
1: Ensuite, ce sera jeudi à 14h.
0: Jeudi à 14h. Le concert aussi à Longwy, au Longway, le 29 mai de Ladislava. Toujours dans la lignée des grands voyageurs à l'Arche à Villerue, le samedi 30 mai, il y aura beaucoup d'animations, des ateliers de doublage, de chants italiens notamment, des projections de films et des expositions immersives. Et à Saône, le 30 mai dès 17h au Centre culturel, la soirée de la finale de la Ligue des champions.
1: Voilà, et on termine cette émission en rappelant que vous allez retrouver vos émissions habituelles avec notamment à 14h variété musicale et ce soir à 20h To Beatles or Not To Be et à 21h concert live. Demain, notre invité ce sera Wendy Nuvolara pour la nage solidaire au centre aquatique Osmose. Et vous retrouverez Léonie et Dominique. Bonne journée à vous, au revoir.

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À midi, jour, bonjour. À midi, soir, bonsoir. Au micro, c'est Robert le Diable. Qui vous présente les variétés musicales. Tout ça, bien sûr, jusque 10h. Et dès 10h, vous avez rendez-vous avec vos traditionnelles danses à papa. Et bien sûr, en espérant que vous avez passé une très très bonne semaine. Et que sans plus attendre, nous allons démarrer notre émission d'aujourd'hui. Sur les ondes de Radio Aria, le 99.6 et sur Internet. Allez, on y va. On démarre tout de suite notre émission d'aujourd'hui avec Bernard Ménez. Oh, oh, oh, jolie poupée. Allez, on ne change rien, on pousse le volume et on y va.

jolie poupée, monsieur Bernard Ménez. Qui ouvre les variétés musicales. Et dans nos variétés musicales, il y a aussi monsieur Hervé Villard. Mourir ou vivre. Tout un programme.

Mourir ou vivre, monsieur Hervé Villard. Dont les variétés musicales. Sur les ondes de Radio Aria, le 99.6. Et voici venir, monsieur, c'est Jérôme. Cindy.

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reviendras-tu? C'est Jérôme. Cindy. Allez, maintenant, on va se faire la courte échelle. Avec le grand... Le grand... Enrico Macias. La courte échelle.

0: Et voilà, tout ça bien sûr se termine en beauté. Et voici venir le grand Johnny. Si tu pars, ah bien sûr je vais l'offrir à mon pote Valère, au Chouallon, à Bernard de Gourincourt, à Jean-Louis, une grande pensée pour lui. Et bien sûr je l'offre aussi à Jean-Claude si de Kinect et toute son équipe.
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0: Et on n'oublie pas, la semaine prochaine, c'est la spéciale Johnny.

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0: Et oui, la spéciale, c'est dimanche prochain. Dès 9h, dans les variétés musicales. Allez, maintenant un autre grand monsieur de la chanson française. Voici venir monsieur Patrick Bruel. Ce soir, on sort. Je vais l'offrir à Fabienne, à Stéphanie, non, à Marianne
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ce soir, on sent Monsieur Patrick Bruel. Dans les variétés musicales. Et bien maintenant, nous allons faire un petit tour du côté des années 1960. Avec les Shadows. Geronimo.

Oui, et voilà. Donc, c'était le groupe Shadows et on repart avec la grande Mylène Farmer.

La grande Mylène Farmer. Sans contrefaçon, je suis. Ah bah oui, un garçon. Et tout ça, bien sûr, dont les variétés musicales sur les ondes de Radio Réa. Et voici venir Kerzian Boys. Et là, c'est Baltimore. Allez, on y va, on pousse le volume.

Et oui, tout ça bien sûr dans les variétés musicales. Que vous pouvez retrouver bien sûr tous les mercredis après-midi de 14h à 15h sur les ondes de Radio Aria. La spéciale Johnny, ça sera la semaine prochaine. Je serai belge, Martin Waldorf, auteur, compositeur, interprète de ces chansons. Il est originaire de Longwy.

Je serai belge, Martin Waldorf. Auteur, compositeur, interprète de ses chansons et bien sûr originaire de Longwy. Et bien maintenant, nous allons retrouver le grand Art Sullivan. Adieu, adieu, adieu, sois heureuse.

0: Monsieur Art Sullivan. Adieu, sois heureuse. C'était un grand chanteur belge. Et un autre grand chanteur belge, voici venir Claude Barzotti, papa. Bien sûr, une grande pensée pour le mien. Et tous les papas.
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1: 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Claude Barzotti. Dans les variétés musicales, sur les ondes de Radio Aria, le 99.6, et bien sûr, sur Internet, on peut retrouver tout ça. Voici venir Alex Toucourt, qui lui est originaire de Herserange. J'hésite. Alex Toucourt, auteur, compositeur, interprète de cette chanson.

Alex Tout-Court, auteur, compositeur, interprète de ses chansons. Et il est originaire de Herserange. Allez, on continue. Cette fois-ci, c'est le grand Richard Anthony. Écoute le vent. 99.6, c'est Radio Rien. Au micro, c'est Robert le Diable.

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2: Bonjour Vincent Amène.
3: Bonjour Christian, bonjour à tous.
2: Merci d'être à notre micro. Alors, c'est votre première interview après les élections municipales de mars dernier qui vous a vu reconduit à la tête de la ville de Longwy avec une majorité relative, je crois, de 47% face à Mathieu Servagi, 43%, et puis au troisième homme dont j'ai oublié le nom.
3: Thierry
2: Alcaraz, merci de m'aider. Un peu plus de 10% des voix. Voilà, donc c'est votre première interview. On est là pour parler notamment de la nouvelle application mise en place par la ville, Longwy Ma Ville, et de l'enquête auprès des citoyens. Mais comme c'est votre première interview après ces élections municipales, vous êtes maintenant à la tête d'une nouvelle équipe, largement renouvelée, 25 conseillers municipaux sur 33. Comment se passe la mise en place de cette nouvelle équipe avec beaucoup de nouveaux ?
3: Ben, écoutez, c'est une mise en place qui prend du temps aussi parce que, comme vous l'avez dit, on a quand même beaucoup de nouveaux élus, donc il faut qu'ils vérifient leur périmètre d'intervention, voir comment fonctionne une collectivité et prennent, on va dire...
2: Sur 33, comment se passe la mise en place de cette nouvelle équipe avec beaucoup de nouveaux ?
3: Ben, écoutez, c'est une mise en place qui prend du temps aussi parce que, comme vous l'avez dit, on a quand même beaucoup de nouveaux élus, donc il faut qu'ils vérifient leur périmètre d'intervention, voir comment fonctionne une collectivité et prennent, on va dire, conscience des politiques publiques. Et

0: déjà connues sont aussi toujours là. Il faut continuer à les résoudre comme nous sommes attelés depuis 2 ans.
1: Alors dans cette nouvelle équipe, vous avez nommé beaucoup de responsables, beaucoup de délégations, notamment autour de la vie citoyenne. C'est un sujet important pour vous.
0: Tout à fait, parce que c'est ce qu'on a aussi entendu pendant la campagne. Les habitants de Longwy attendent de leurs élus qui viennent pas les voir que pour les élections, mais bien qu'il y ait un réel travail avec eux pour résoudre les problèmes quotidiens, apporter leur pierre à l'édifice dans la construction de la ville, parce qu'ils demandent aussi à être acteurs de leur vie locale, et ça nous a semblé important de mettre le focus aussi là-dessus, parce qu'on peut pas d'un côté dire oui, les gens se désintéressent de la chose publique, ne s'investissent plus, ne vont plus dans les associations, et de l'autre côté ignorer leurs requêtes. Donc c'est pour ça que on veut mettre en place toute cette politique de démocratie participative, de lien avec les habitants, pour pouvoir renforcer ce lien citoyen entre la ville et ses habitants.
1: Il y aura justement un budget participatif ?
0: Oui, c'est dans les tuyaux depuis... sur le mandat précédent, c'était Mounia Diop qui s'en occupait, qui nous a quittés pour habiter dans une autre commune, donc qui n'a pas pu se représenter avec nous. Et c'est maintenant Aurélie Naïli, la première adjointe, qui est en charge de ce sujet-là. On en reparlera très prochainement, puisque nous sommes en cours de l'élaboration du règlement de ces budgets participatifs.
1: Alors justement, aujourd'hui, on va parler de l'application Longwy Ma Ville. Alors c'est une application qui existait déjà.
0: Oui, elle s'appelait City Contact. Elle avait été développée en 2020, notamment au moment du Covid, ça avait bien fonctionné au moment du Covid, et puis elle était tombée en désuétude parce que pas mise à jour pour des raisons techniques. Voilà, donc on a recommencé un travail de refondation de cette application qui a pris du temps. Je crois depuis 2024, nous sommes sur cette refonte de cette application, et elle est en test depuis décembre de mémoire, décembre 2025. On n'a pas pu communiquer à ce sujet puisque nous étions en période de réserve électorale, et donc c'est pour ça qu'elle arrive aussi maintenant, mais c'était dans les tuyaux pour pouvoir justement développer ce lien. Bon, je pense qu'on va y revenir.
1: Alors déjà, pour la télécharger, c'est simple, il suffit de taper Longwy Ma Ville.
0: Longwy Ma Ville dans les App Store ou les Google Play pour trouver justement cette application. C'est vrai que quand on recherchait City Contact, on n'avait pas conscience que c'était Longwy, donc on a voulu aussi changer le nom tout simplement pour que ce soit plus simple. Longwy Ma Ville, c'est assez simple.
1: Alors, quand on la télécharge, qu'est-ce qu'on y retrouve comme rubrique ?
0: Alors, on a les mêmes rubriques qu'avant, les services, les associations, les menus des cantines, qui sont un onglet fortement...
1: C'est important,
0: oui. Oui, c'est un des onglets qui est le plus utilisé, consulté. Les réservations de salles, le bulletin municipal, mais aussi la question de déchetterie, parce qu'on sait que le problème de déchets, c'est quelque chose d'important, et puis les démarches administratives en cours.
1: Oui, la déchetterie, même si ça relève de l'intercommunalité.
0: Ça renvoie justement sur le site de l'intercommunalité, parce qu'effectivement, chacun a sa compétence, et donc on essaye de faciliter la compréhension et le fonctionnement de notre ville, notamment sur la question des déchets.
1: Les arrêtés municipaux, pourquoi ?
0: Aussi. Pour information aussi, et puis on est...
1: Oui, quand il y a des travaux.
0: Les manifestations, les fermetures de routes, etc., pour que chacun puisse comprendre aussi, voir quelle route sera fermée de temps en temps pour telle manifestation.
1: Et puis, il y a les démarches.
0: Les démarches administratives, toujours, qui sont en ligne depuis déjà aussi quelques temps, parce qu'on a une dématérialisation aussi des démarches administratives, et on continue aussi à dématérialiser, sans pour autant... On a conscience aussi d'une fracture numérique sur le territoire, et partout sur le territoire, par Calonwy. Et donc, l'idée aussi, c'est de pouvoir renforcer nos équipes pour mieux accompagner nos publics.
1: Oui, donc si on veut faire une carte d'identité ou un passeport, on peut le faire, les premières démarches en ligne, mais aussi se rendre dans
0: l'état civil.
1: Ou bien dans les lieux dédiés à Longwy.
0: Oui, à Longwy, au PIMS, ou à Gourincourt aussi, au point poste.
1: Alors, la nouveauté de cette application, celle dont on vient de parler, les rubriques existaient déjà, la nouveauté, c'est les signalements.
0: Oui.
1: Alors pourquoi d'abord avoir voulu mettre en place ces signalements ?
0: Alors pour plusieurs raisons. La première, c'est celle que j'évoquais tout à l'heure, c'est rendre le citoyen acteur de sa ville. Ça, c'est la première chose. La deuxième, c'est que on nous signale par plein de biais, les messengers, les interpellations dans la rue, sur une manifestation, etc., les problématiques qu'on rencontre dans les quartiers, etc. Et au fur et à mesure, à force d'être, on va dire... submergé de ces demandes, parce qu'il y en a beaucoup, forcément, il y en a qu'on oublie, il y en a qu'on n'a pas pensé à traiter ou suivi, et donc ça crée aussi de la frustration, même pour nous, parce qu'on se dit, mais mince, oui, j'ai oublié de le signaler. Et l'autre chose, c'était que...

0: À la page Facebook de la ville, les gens faisaient remonter via Messenger à la communication, qui ensuite transférait aux services techniques ou autres, pas que les services techniques, peut-être aussi la police municipale ou le scolaire ou le périscolaire. Enfin bref, tous les services sont concernés. Et ensuite, pour avoir le suivi, c'est compliqué. Ici, quand il y a un signalement, c'est traité par nos secrétaires du service du centre technique municipal, qui ensuite dispatchent aux responsables de service pour traiter les choses. Et il y a plusieurs niveaux, hein. Il y a, quand on dépose son signalement, c'est marqué à traiter. Après, c'est marqué en cours de traitement, quand c'est pris en charge, et enfin, quand c'est résolu, c'est marqué résolu.
1: Alors là encore, il y a plusieurs rubriques dans cet onglet signalé. L'éclairage public, là, c'est souvent un sujet qui est remonté par les habitants.
0: Tout à fait. Alors l'éclairage public, les poubelles, etc. Et l'éclairage public, ce qui nous permet aussi, nous, d'avoir, avec notre prestataire, parce que la ville ne gère pas en direct son réseau d'éclairage public, et donc de signaler à notre prestataire rapidement les dysfonctionnements, parce que même si on vit dans la ville, on n'est pas dans tous les quartiers à tout moment, notamment la nuit, et donc on ne s'aperçoit pas forcément des difficultés ou des points noirs, ce qu'on appelle des points noirs à signaler dans la ville.
1: Oui, donc il peut y avoir un éclairage qui ne marche pas, mais il peut y avoir une panne sur un quartier.
0: Voilà, aussi, et ça permet aussi d'amener de l'explication, puisque on peut mettre, les services peuvent mettre aussi des commentaires sur la demande pour expliquer pourquoi on arrive à résoudre ou pourquoi on n'arrive pas à résoudre. Enfin, quand on arrive à résoudre, c'est marqué résolu, mais quand il y a une problématique, voilà, on peut expliquer aussi pourquoi les choses n'avancent pas aussi vite qu'on voudrait.
1: Alors, autre rubrique, c'est bien sûr le thème phare, si je puis dire, c'est la propreté.
0: La propreté, oui. Notamment nos chers dépôts sauvages, de plus en plus. Alors, même si on a, depuis janvier, moi, j'ai fait quand même plusieurs amendes administratives qui sont en cours de traitement pour justement responsabiliser les gens, parce qu'il y a quand même des moyens de se débarrasser de ces déchets de manière citoyenne et non pas n'importe comment, parce que c'est important pour la propreté de la ville. Il y a la déchetterie, il y a l'enlèvement, il y a les containers à carton de biodéchets, etc. Il y a des choses qui sont faites, et surtout ça a un coût pour la ville, donc c'est un gros sujet important. Répression, prévention également, où on peut sensibiliser aussi nos habitants à avoir les choses à faire les choses correctement. Mais j'ajoute quand même qu'il y a une partie peut-être des habitants, mais il y a aussi une grosse partie des gens de l'extérieur qui viennent déposer leurs dépôts n'importe où, et c'est ceux-là qui sont aussi en ligne de mire.
1: Alors comment on fait justement pour retrouver ceux qui font des dépôts sauvages, que quelquefois ils ne laissent pas leurs traces?
0: Alors des fois ils ne laissent pas leurs traces. Alors on a la chance d'avoir quand même de la vidéoprotection au sein de la ville. Donc quand on a un dépôt, on peut identifier dans la mesure, quand c'est identifiable bien sûr, les personnes. On a réussi à en attraper quelques-unes comme ça. Ou bien le maire que je suis, mais je ne suis pas le seul à le faire, va fouiller les poubelles pour retrouver un nom, une facture, un papier, une adresse, et on arrive aussi à interpeller là-dessus. À ce niveau-là, on fait des photos, et puis police municipale fait un rapport, et j'envoie un courrier à la personne, où on lui demande de se justifier en 10 jours. Alors on a tous des bonnes excuses, et puis l'amende tombe si ce n'est pas ramassé, parce qu'il y a aussi un problème de facturation derrière.
1: Oui. Alors justement, du côté des amendes, c'est un peu compliqué, amende administrative, amende juridiciaire, etc. Où on en est?
0: Alors pour un moment, on est sur des amendes administratives.
1: Voilà. Donc c'est plus simple.
0: C'est plus
1: ça
0: simple.
1: Dépend du maire, il n'y a pas besoin
0: Exactement.
1: De passer par le tribunal et autres. Et dans ce cadre-là, il y a le problème des déjections canines,
0: oui,
1: qui sont quand même importantes. Et on a vu encore un article dans la République Lorraine il y a quelques jours.
0: Mais oui, parce que là aussi, c'est encore un travail citoyen à faire. On a l'année dernière, ou il y a 2 ans, je ne sais plus, fait des petits porte-sacs
1: pour
0: sac d'éjection canine. Maintenant, il y a toute la culture à avoir de ramassage des déjections canines. Donc j'en ai toujours quelques-uns dans ma voiture quand je peux.
1: Il faut rappeler qu'il y a une belle amende.
0: Il y a une belle amende, 1500 euros.
1: Voilà, si on est pris avec ce chien faisant ses besoins sur la voie publique.
0: Et j'ajoute que les sacs de déjection canine ne doivent pas être jetés, bien sûr, dans les égouts, mais bien dans une poubelle qui est à côté.
1: Tout à fait. Donc la propreté, c'est un sujet phare, et celui de la sécurité également. Mais c'est un peu plus compliqué. Comment signaler un problème de sécurité?
0: Alors, il y a différents degrés de sécurité. J'ai envie de dire, quand il y a une situation d'urgence, on appelle la police directement parce qu'on ne peut pas attendre de signaler tant que ce soit traité, etc. Voilà. Après, en termes de sécurité, c'est plus une voiture ventouse qui gêne vraiment une visibilité ou autre qui peut être signalée. On va dire que c'est vraiment sur le long terme. Bien sûr, dans les cas d'urgence, il faut continuer à utiliser les numéros d'urgence qui sont aussi d'ailleurs sur l'application, pour pouvoir appeler. Mais bon, je pense qu'on est...
1: Dans ce cadre-là, on a le problème dans toutes les communes, c'est celui des rodéos urbains. Qu'on a régulièrement sur Longuyot, mais aussi à Mont-Saint-Martin et ailleurs.
0: On les a eu tout le week-end. Tout le week-end, eh bien, en fait, on appelle le commissariat pour qu'ils puissent agir en fonction de leurs effectifs également. Et c'est là où c'est compliqué, parce que les rodéos urbains, on ne peut pas mettre en danger la vie de ceux qui le pratiquent. Il faut pouvoir les attraper en fonction de leur lieu d'habitation. On en a attrapé un, c'était lors du challenge Batigère au 8 mai, où on a pu confisquer la moto, mais il y en a encore plein. Oui. Il suffisait d'être à Longwy ce week-end pour le voir.
1: Oui, parce que souvent, ils se promènent, si on peut dire, avec des casques et sans plaque d'immatriculation. Donc on peut pas les identifier.
0: Sans plaque, sans casque, mais avec des choses qui cachent leur visage.
1: Des foulards ou des écharpes qui cachent leur visage de façon à ce qu'on ne puisse pas les reconnaître. Et vous dites qu'effectivement, la police ne peut pas les poursuivre.
0: Non, parce que c'est mettre en danger ces jeunes, souvent des jeunes, et entraîner des drames comme on a pu connaître ailleurs en France. Donc c'est ça qui est problématique à traiter.
1: Mais ça n'est pas qu'un problème à Longwy.
0: Non, c'est ce que je dis. Même à l'échelle du territoire national.
1: Alors, autre problème dans les onglets signalés, c'est celui de la voirie. C'est vrai que la voirie est en mauvais état, on l'a bien vu après l'hiver.
0: Alors, on a une voirie qui est très très longue sur la ville de Longwy. On a quelques kilomètres, j'ai envie de dire,
1: avec un plan plus, je crois.
0: Peu plus, 63, je crois, de mémoire. Avec un hiver qui a été particulièrement rigoureux. Alors, rigoureux dans l'amplitude des températures, puisque entre une période de gel et de dégel, il y a eu une différence, une amplitude thermique d'environ une dizaine de degrés qui a fissuré fortement certaines routes. Je prends par exemple la rue Stanislas, qui a été refaite donc par Édouard Jacques, donc ça date de 2013 de mémoire, et qui en 13 ans est déjà complètement morte et qu'il faut refaire, alors que il y a d'autres rues qui n'ont pas été refaites depuis encore plus longtemps, qui sont aussi dans un état fortement dégradé, pour pas dire plus. Et donc on a commencé ce programme voirie avec la rue d'Allanzy qui on avait bien besoin, la rue du Pulventeux qui en avait bien besoin, les rues Charcot, Jeanne d'Arc et Villatte actuellement qui en avaient aussi bien besoin. Je rappelle que c'était dans le programme de 2014, donc on est 12 ans après, on y arrive. Donc voilà, et c'est un coût énorme. La guerre de Trump ne nous aide pas non plus.
1: Et puis la rue Stanislas, vous disiez, qui n'était pas prévu, mais qui devrait être faite.
0: Qui devrait être faite, devrait être faite, parce qu'elle est vraiment très fortement dégradée. Sur le signalement voirie, par exemple, ça peut être les miroirs qui sont retournés. Moi, j'en ai signalé un à Gourincourt la semaine dernière. Ça peut être aussi des nids de poules vraiment importants où nos équipes peuvent intervenir pour au moins déjà reboucher les trous dans un premier temps et éviter les crevaisons de pneus comme on a pu connaître au sortir de l'hiver où vraiment ça a été compliqué.
1: Alors, il y a le programme voirie communale, mais il y a aussi des routes qui dépendent du département.
0: C'est ça, la rue Poincaré, par exemple, qui va être faite au mois d'août, après le 15 juillet. C'est après le 15 juillet qui va être faite. Nous avons déjà refait les trottoirs, où j'ai été vilipendé en disant que personne
1: ne s'est utilisé. La ville a fait les trottoirs
0: Exactement.
1: La ville et la route, c'est la révélation du département, c'est ça?
0: C'est ça, la ville a refait les trottoirs, où je rappelle, j'ai été vilipendé en disant que personne ne les utilisait, mais il faut se rendre dessus pour voir qu'ils sont utilisés. Et le département va faire effectivement la rue Poincaré, et puis on va avoir les autres rues à refaire du département.
1: La rue Merci, par exemple, qui est importante.
0: Rue Merci, elle est pas prévu cette année encore.
1: Mais c'est
0: une route départementale.
1: Faut le savoir. Oui. Donc, c'est pas la ville qui va la refaire, quoi. Effectivement, on voit qu'il y a des besoins importants dans ce domaine-là. Et puis, il y a celui de la place d'Arche.
0: Celui de la place d'Arche aussi, où on a revu le bureau d'études, où on a dû, moi, j'ai souhaité, c'est ce que j'ai redit au début, associer pleinement les citoyens à la réflexion de cette place d'Arche. Donc là, ça va être relancé dans les jours qui viennent, parce que on a eu un souci juridique hein, sur l'ancien bureau d'études qu'on
1: sur
0: a dû sur le marché qui était passé, où j'ai dû arrêter de ce marché-là pour en relancer un autre pour qu'on soit carré dans le juridique, marché qui avait été octroyé en février 2024 avant mon arrivée.
1: Et donc sur la place d'Arche, à un moment, il était envisagé d'en faire une rue place que piétonne. Où en est-on ? Est-ce que la réflexion a évolué ?
0: La réflexion évolue parce qu'on est en lien aussi avec les habitants, avec les commerçants, qu'il faut entendre aussi leurs besoins. Et donc cette discussion va encore se poursuivre pour trouver où on met le curseur entre la place du piéton, la végétalisation nécessaire, parce qu'on le voit bien, avec un temps comme aujourd'hui, on a besoin aussi de créer des îlots de fraîcheur, mais aussi en lien avec les bâtiments de France, hein, donc c'est la quadrature
1: c'est
0: du cercle,
1: hein,
0: on est dans le périmètre, donc on a des obligations en termes de patrimoine Vauban, et donc la discussion va se poursuivre pour voir aussi quelles sont les solutions alternatives en termes de stationnement, quelles sont comment on réfléchit le stationnement résidentiel, quels sont les usages de cette place au quotidien, et la première des choses que j'ai demandé, parce que ça n'avait pas été fait malgré la préconisation du bureau d'études, c'est d'avoir une étude de circulation et de stationnement pour aussi voir ces flux qui passent et qui reste sur la journée, sur la place d'Arche.
1: Mais c'est une opération à plusieurs millions d'euros.
0: Oui, ça va être une grosse opération. Là, dans le chiffrage de base, il y avait aussi le stade municipal qui était en lien avec cette place d'Arche. Donc voilà, va falloir maintenant réaffiner les choses pour être au clair et avoir un projet, parce que c'est un projet qui n'est pas là pour 3 ou 4 ans, qui est là pour 20, 30 ans. Donc voilà, il faut vraiment prendre le temps de faire bien les choses.
1: Et avec le financement.
0: Et avec, bien sûr, le financement, hein, où je rappelle que quand même les collectivités sont soumises à de fortes pressions au niveau budgétaire, que les subventions se raréfient de partout, et donc on n'est plus beaucoup à pouvoir abonder sur ces budgets.
1: Alors, autre rubrique dans les signalements de l'application de la ville, c'est les rubriques des animaux. Alors, c'est une lourde problématique aussi.
0: C'est une lourde problématique... pour la ville de Longwy, mais puisqu'on ne dispose pas de fourrière municipale, alors que c'est une obligation, et ce depuis, je crois, 2010, me semble-t-il. Non, après, c'était 2015-16, je ne sais plus, enfin, j'ai plus la date en tête, puisque nous étions sortis en 2010, voilà, c'est ça, 2010, du CIVU de Moineville,
1: c'est là où il y avait.
0: Voilà, où il y a la fourrière, le refuge, pour aller sur une autre fourrière, un autre refuge qui était à. Petit Failly. Et donc ce CIVU a fermé aussi, nous laissant sans solution, puisque Moineville est saturé, enfin tout le monde est saturé dans tous les sens, on ne peut pas y retourner et on est de nombreuses collectivités à ne plus avoir de fourrière municipale. Et on a une problématique de prolifération des chats. Là, on a l'association APAL, présidée par Marie-France Lallemand, qui stérilise les chats, auxquels la ville de Longwy octroie une subvention, et on a même rallongé l'année dernière parce qu'il y a une vraie problématique sur ce sujet. On a l'association Après qui, eux, s'occupe plus des chiens. Et là, la problématique, c'est qu'il faut placer ces chiens. Et vu que nous n'avons pas de refuge, il faut trouver des familles d'accueil, des bonnes familles d'accueil, j'ai envie de dire, hein, qui puissent prendre en charge ces chiens. Donc c'est une vraie problématique. Et sous la gouvernance 2020-2026 à l'intercommunalité, ce projet de fourrière, de refuge, moi je parle de refuge intercommunal, avait été mis sur la table. Un établissement public, Margaine Lévy, que je préside aussi en tant que maire de Longwy, a fait une proposition de terrain et de bâtiment. Et à ce jour, j'ai relancé pas plus tard qu'hier le président de l'agglomération pour savoir où en était la réflexion, est-ce qu'il comptait aller dessus, en retraçant bien sûr l'historique, puisque voilà, le président n'est pas forcément encore au fait de ce sujet, puisqu'il n'en avait pas la compétence avant. Même s'il était premier vice-président.
1: Et donc sur les animaux, il y a les animaux chiens et chats, mais il y a aussi maintenant les autres types d'animaux qu'on retrouve comme animaux de compagnie.
0: Oui, donc là aussi c'est une problématique. Alors on n'en a encore pas beaucoup sur Longwy. J'ai eu le cas une fois, il n'y a pas très longtemps, une histoire de perruche qu'il fallait prendre en charge. Et donc l'association après nous a rendu ce service en prenant la perruche.
1: Et puis toujours sur l'application, il y a la rubrique diverse, donc ça veut dire quand on ne sait pas où mettre le problème, on le met dans les diverses.
0: On met dans les diverses, et puis après, en fonction de la problématique, nos services dispatchent au niveau des services.
1: Alors, vous le disiez tout à l'heure, c'est bien de signaler, mais après, c'est bien de traiter, c'est mieux de traiter. Alors, ça pose un problème des moyens de l'organisation.
0: De l'organisation, tout à fait. C'est pour ça qu'on a testé déjà à quelques-uns en amont pour voir justement le fonctionnement technique des choses et voir la réponse qui a été faite à plus ou moins un moyen long terme, j'ai envie de dire, non, court et moyen terme plutôt, parce que ça fait 6 mois. Voilà, on fera un bilan au mois de juin, là, dans le mois qui va arriver, pour voir justement comment ont été traités, dans quel délai, est-ce que c'est efficace ou pas, et est-ce que nous, de notre côté, on a besoin de se réorganiser encore, parce qu'on se doute que là, quelque chose de nouveau, et puis vu les besoins qu'on a, bah ça va y avoir, on va dire, une affluence de signalements. Voilà, on s'attend à être aussi beaucoup submergé, donc à voir aussi comment les services peuvent répondre efficacement. On a déjà commencé depuis le 1er avril à réorganiser notre service propreté pour voir justement, pour être plus efficace, plus efficient. Il y a des choses qui vont mieux, il y en a, c'est pas encore le top. Voilà, donc on est aussi dans cette réorganisation interne pour pouvoir être plus efficace en fonction de nos moyens aussi.
1: Alors, pour rester sur l'application Longwy Ma Ville, il y a aussi la rubrique de l'agenda. Souvent, on regrette de ne pas être informé, de ne pas savoir. Or, aujourd'hui, on a tous les moyens pour être informé.
0: Alors, paradoxalement, c'est vrai qu'on a beaucoup de moyens pour être informé, mais on a l'impression de ne plus l'être. Je parle en connaissance, parce qu'il y a des gens qui ne sont pas sur Internet, qui ne prennent pas le journal, qui ont un stop pub sur leur boîte aux lettres, qui du coup n'ont aucune information. Et à ce jour, je n'ai pas encore trouvé le moyen de les informer plus que ça. Donc il y avait un moment, je crois que quand tu étais président, Christian, l'intercommunalité qui avait prévu les panneaux lumineux. Donc voilà, moi j'ai regardé déjà avec le service communication, ça coûte cher. Voilà, donc on est en train de regarder comment on peut justement apporter cette information en cœur de ville, parce qu'on voit bien que les panneaux d'affichage, on les regarde pas forcément quand c'est des affiches, mais par contre les panneaux lumineux, quand on a arrêté un stop, eh bien on a le temps de lire un peu l'information. Je vois à Réon par exemple, en bas, tout en bas de la rue de Boismont, pour aller à Réon, le panneau, quand on est au feu, en plus qu'il dure un peu longtemps, on a le temps de le lire.
1: On a le temps de le lire, effectivement. Il faut mettre les panneaux au feu ou au stop. Alors, justement, dans les animations, cette semaine, c'est la semaine des fanfaronnades.
0: Tout à fait. Fanfaronnades, c'est un chouette festival qui a été initié par Serge Bassot et le service culturel. Alors, c'est pas les fanfares qu'on a connus qui faisaient l'ouverture des fêtes foraines avec les majorettes. C'est vraiment des fanfares de tout type, de tous styles musicaux. Et l'idée, c'est d'apporter dans les écoles, dans l'EHPAD aussi de Longwy-Ma, eh bien cette musique, cette rencontre avec la culture, avec des instruments, avec des musiciens, avec des artistes, parce qu'on sait en plus que le monde de la culture souffre beaucoup actuellement. Nous, on a fait le choix de soutenir cette culture et les acteurs de la culture quand d'autres se retirent. Et donc voilà, c'est aussi l'idée de faire rencontrer cette musique et de passer un bon moment, parce que franchement, pour y être allé une paire de fois dans les cours d'école, tout le monde danse, c'est super. L'année dernière, quand on avait amené du rock alternatif à l'EHPAD de Longwy-Ma, je peux vous assurer que nos anciens étaient ravis.
1: Donc c'est à partir de jeudi, je crois, jusqu'à dimanche.
0: Jeudi, hein. Ouais.
1: Voilà.
0: Ouais.
1: Donc programme là aussi à retrouver sur les réseaux et sur Internet notamment. Alors ça, c'est donc pour l'application Longwy Ma Ville. Donc on le voit, elle est facile à utiliser. Et puis vous ferez le bilan au bout de quelques mois pour voir ce que ça donne quant à son utilisation. Le deuxième sujet qu'on voulait aborder, c'était cette enquête auprès des habitants, un questionnaire plus exactement, autour de l'intelligence artificielle. Pourquoi ce thème ?
0: Alors, déjà, l'intelligence artificielle, elle est partout. Elle va s'imposer dans beaucoup de domaines. Et il faut qu'on puisse, nous, l'utiliser à bon escient et s'en servir comme outil. Mais, je le dis toujours, et c'est mon collègue Rally Datic, deuxième adjoint, qui a donné cette phrase et qui me va bien, c'est moderniser sans déshumaniser. C'est-à-dire, on est un certain nombre à pouvoir utiliser l'intelligence artificielle pour nos démarches ou pour plein de choses. Mais par contre, j'en parlais tout à l'heure de la fracture numérique, nous avons certaines parties de la population qui n'est pas en mesure d'utiliser cette intelligence artificielle ou simplement les moyens numériques. Donc on veut moderniser notre administration mais en se gardant aussi plus de temps pour ceux qui en ont le plus besoin. C'est aussi le rôle du service public de pouvoir accompagner tout le monde. Et donc cette enquête sur l'intelligence artificielle, je rappelle que nous avons passé un marché l'année dernière, en 2025, où nous avons eu 30 réponses d'entreprises qui ont déposé un dossier. Donc ça a demandé un gros travail d'analyse juridique et un cabinet a été retenu qui nous a présenté sa meilleure offre. Et donc on est parti sur l'entrée des services publics pour voir aussi comment les gens utilisaient les services publics et qu'est-ce qu'ils en attendaient, quelles ont été les difficultés pour que derrière on puisse décliner une politique publique utilisant l'intelligence artificielle pour répondre aux besoins exprimés aussi sur nos services publics. Mais ça pourra aussi aller au-delà, mais ça, l'enquête nous le dira.
1: Alors justement, le problème de l'intelligence artificielle, c'est que ça remplace les hommes, c'est le risque. Ça peut être une bonne chose, mais ça peut être aussi problématique pour ces personnes qui n'utilisent pas Internet.
0: C'est pour ça que nous, on croit beaucoup en l'humain au cœur de nos services publics et que l'intelligence artificielle ne va pas remplacer nos agents. Mais par contre, effectivement, les métiers peuvent évoluer en fonction aussi de ces avancées technologiques, comme à l'époque quand on a informatisé une administration ou une entreprise. On voit bien que les métiers ont changé. On le sent même dans le secteur privé. Les choses sont en train de bouger. Dans le secteur bancaire, les choses sont en train de bouger. Donc il faut qu'on fasse aussi attention pour anticiper tout cela et vraiment être à la pointe sans laisser personne sur le bord du chemin.
1: Alors, comment on peut faire pour participer à ce questionnaire
0: hein? Alors, elle est en ligne, justement, sur nos réseaux. Et donc, ça prend 3 minutes pour y répondre. C'est tout simple, facile d'accès.
1: Merci, Vincent Amène, pour cette vision de l'application de l'enquête. Et on aura l'occasion d'évoquer d'autres sujets, de vous réinviter pour d'autres sujets de l'actualité.
0: Avec grand plaisir, merci Christian. Et j'ajoute que samedi 30, il y a Nîmes City à Voltaire.
1: Tout à fait, c'est important de le rappeler. Et puis demain, il y a un conseil municipal.
0: Aussi, il y a le conseil municipal.
1: Des points importants à l'ordre du jour,
0: même si justement, tout est important. Tout est important, mais on continue aussi sur la démarche participative, puisque nous avons l'îlot Labro, l'ancien prise unique, où nous mettons en place la démocratie participative, le lien avec les habitants, pour pouvoir co-construire ensemble le projet qui sera à la place de cet ancien prise unique.
1: Et un conseil municipal qui se tient en même temps que
0: le conseil communautaire. Hein, j'avais informé l'intercommunalité. J'avais entendu dire que le conseil communautaire serait le 28 mai. Donc j'avais dit le 13 mai par mail que la ville de Longwy, la ville de Longwy avait son conseil municipal le jour-là. Mais bon, visiblement, je n'ai pas été entendu.
1: Merci Vincent Amène. Et vous avez choisi un morceau de musique qui est
0: Bernard Lavilliers, Les Mains d'Or. Parce que c'est un petit hommage à Longwy.
1: Voilà, tout à fait. Merci à vous. Bonne journée.
0: Merci à vous. Au revoir.
1: Au revoir.

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2: Nous avons une invitée impromptue qui vient de nous arriver en vélo. Par ce temps-là, ça va, c'est agréable. C'est Lisa Gianarelli. Bonjour Lisa.
3: Bonjour.
2: Merci d'être à notre micro de façon impromptue, je le disais, parce que vous faites tout un périple à travers la France.
3: Oui, c'est ça. Je vais à la rencontre des radios associatives depuis fin août à travers toute la France, donc à vélo, en train, pour réaliser une série documentaire sonore sur les radios.
2: Alors, où vous en êtes là? Vous avez commencé depuis l'été, c'est ça?
3: Oui, c'est ça.
2: Et donc, vous avez fait combien de radios depuis?
3: Alors, j'ai fait 55 radios depuis mon départ. Donc, ça fait déjà un bon nombre de radios qui croisent ma route. Entre, j'essaye d'avoir une diversité de radios différentes, donc urbaines, rurales, et qui traitent tout type de sujets avec des couleurs musicales différentes. Donc, il y a vraiment de tout sur les radios locales.
2: Alors, il y a à peu près 700 radios associatives, je crois, donc vous ne pourrez pas toutes les faire.
3: Non, c'est sûr.
2: Comment vous les choisissez?
3: Alors, déjà, j'ai décidé de ne pas faire les radios confessionnelles, de ne pas aller voir les radios confessionnelles, qui est un modèle de radio associative particulier.
2: Donc religieuse, quoi.
3: Oui, c'est ça. Donc, qui aurait pu être intéressant, mais bon, comme vous l'avez dit, 700 radios, il faut choisir. Et ensuite, je vais aussi voir les radios associatives qui ont un réel intérêt local, en tout cas, qui donne la parole aux habitants, aux habitantes, qui ne passe pas juste de la musique et rediffusion d'émissions, qui est vraiment du contenu d'intérêt local. C'est le mot que je cherchais.
2: Vous avez commencé votre périple de où?
3: De Chamonix, dans les Alpes.
2: D'accord. Donc en été, ça va?
3: Ouais, c'est ça. J'ai profité
2: vélo, ça
3: de la fraîcheur des montagnes la fin de l'été. J'ai passé l'hiver plutôt dans le sud de la France. Et là, depuis le printemps, j'ai attaqué la partie nord de la France.
2: Ça devait pas être agréable la semaine dernière, il y a 15 jours.
3: Non, c'est vrai qu'il faisait un peu plus frais. J'étais à Lille il y a 2 semaines et il n'a pas arrêté de pleuvoir.
2: Alors, quels sont les points que vous pouvez mettre en avant? Vous disiez, vous avez essayé de choisir des radios qui sont implantées localement. Alors, par exemple, qu'est-ce qui vous a intéressé ou qui est ressorti de vos premières rencontres?
3: Alors, ce qui m'intéresse, c'est justement tout ce qui se passe dans les radios associatives, parce que je trouve que c'est vraiment des actrices très intéressantes en matière d'animation de territoire. Donc, j'ai rencontré des radios qui organisent aussi des événements, mais qui vont aussi rassembler différentes associations et des citoyens, des citoyennes. Pour moi, c'est des véritables actrices de lien sur un territoire, de lien social aussi, parce qu'elles accueillent des bénévoles. Et ce que je mettrai en avant aussi, c'est la parole citoyenne, de pouvoir donner la parole à des personnes qui ne l'ont pas d'habitude. Et par là, je pense que ça redonne aussi de la confiance envers les médias.
2: Alors, moi qui suis un des fondateurs de cette radio il y a 43 ans maintenant, et qui était le président, c'est vrai qu'avec les réseaux sociaux, le rôle d'une radio a complètement changé. Les réseaux sociaux, aujourd'hui, ils diffusent sur un public qu'on ne connaît pas des tas de messages plus ou moins intéressants, plus ou moins vrais, et ça concurrence fortement les radios qui sont peut-être moins écoutées.
3: C'est sûr que aujourd'hui, la radio est moins écoutée, et même la télé d'ailleurs est moins regardée. On va de plus en plus s'informer sur les réseaux sociaux, sur Internet. Donc, c'est vrai que la façon de s'informer est en train de changer. Mais je pense que les radios ont toujours leur rôle, parce que déjà, il y a tout à l'heure, on en parlait un peu avec le maire, la fracture numérique. Je pense qu'il faut surtout pas arrêter d'informer aussi les personnes qui n'ont pas forcément accès à Internet ou ne savent pas forcément comment faire. Et en ligne, on est vite perdu dans une masse d'informations absolument aberrantes, et on ne sait plus trop donner de la tête. Donc je pense que les radios ont aussi ce rôle de, comme il y en a moins, on est sur la bande FM, on peut tomber dessus, écouter un peu et sortir un peu de ce chaos informationnel d'Internet.
2: Alors, qu'est-ce qui vous a amené à ce projet? Vous êtes originaire d'une radio locale, vous-même?
3: Oui, j'ai travaillé dans une radio associative à Mulhouse, qui s'appelle WNE. Donc, moi, je viens d'études en économie sociale et solidaire, et j'ai découvert ce monde de la radio un peu par hasard, en cherchant du travail. Et j'ai absolument adoré. Donc, c'était une petite équipe, donc j'ai été formée à faire des interviews, des reportages, à accompagner des groupes aussi de jeunes en éducation aux médias. Et j'ai trouvé que c'était vraiment des actrices, comme je le disais tout à l'heure, de la vie locale, de l'information indépendante et en même temps aussi de l'éducation populaire. Donc, c'est vrai que c'était des actrices que je connaissais pas, qui m'ont beaucoup intéressée et je me suis dit, mais ça fait 10 ans que je traîne dans plein d'associations et pourquoi je connaissais pas? Donc j'ai eu envie de les mettre en avant et puis d'aller découvrir aussi ce qui se passe ailleurs.
2: Alors ce projet, c'est un projet personnel parce que partir comme ça pendant plusieurs mois, vous avez le soutien de structures pour vous accompagner dans cette opération?
3: Alors j'ai eu un financement d'investissement de la région Grand Est pour pouvoir acquérir du matériel. Et sinon, j'ai le droit au maintien de chômage parce que je suis en création d'activité. Je me lance dans le journalisme indépendant et de la création sonore. Et donc, j'aimerais bien continuer. On va dire que c'est un premier projet personnel, mais j'aimerais continuer en indépendante dans la création sonore au sens large, pas que dans le documentaire. Mais c'est vrai que le documentaire, c'est vraiment un format que j'aime beaucoup.
2: Et donc, pendant votre périple, vous faites des interviews, vous faites des sons, comme vous le dites?
3: Oui, c'est ça. Donc, je passe de radio en radio. Là, je pourrais pas rester très longtemps ici, mais j'essaye de rester quelques jours dans les radios que je rencontre, en immersion, de voir comment ça se passe, de rencontrer une diversité de personnes qui passent la porte de la radio, de prendre un peu des enregistrements. Donc, j'enregistre du son d'ambiance pour donner de la matière aussi, donner à écouter, à amener avec moi dans cet environnement. Et je fais aussi des interviews avec les personnes des radios, que ce soit des bénévoles, des salariés, ou parfois même des partenaires, pour qu'on me raconte comment fonctionne la radio, comment les personnes sont arrivées sur place et qu'est-ce qui se passe dans ces radios. J'essaye de documenter tout ce qu'on voit pas, tout ce qu'on n'entend pas quand on écoute la radio.
2: Merci Lisa et bienvenue chez nous.
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2: Nous accueillons maintenant par téléphone notre nouvel invité, Bertrand Sinapi. Bonjour Bertrand, vous êtes en direct par téléphone?
5: Oui, vous m'entendez?
2: Alors vous êtes, on a que le son n'est pas très très bon, mais on va essayer de continuer quand même. Donc vous êtes un des responsables de la compagnie par de Rimo Minim, c'est bien ça?
5: Pardes Rimonim, oui, je suis le co-directeur de la compagnie que je dirige avec Amandine Truffy.
2: Alors, déjà, le nom de cette compagnie, d'où vient-il?
5: En fait un nom qui vient de la Kabbale. En fait, c'est une encyclopédie de la Kabbale. Pardes Rimonim, c'est le mot qui a donné le paradis dans notre langue. Pardes, le paradis. Pardes Rimonim, c'est le verger des grenades. Et en fait, le mot Pardes, c'est un mot qui, dans la Kabbale, désigne les différents sens que peuvent avoir, en l'occurrence, la Bible, quoi. Mais en l'occurrence, pour nous, c'était parler de comment on décortique le sens d'un texte.
2: Et donc, vous allez vous produire, enfin, votre compagnie va se produire plusieurs fois en Meurthe-et-Moselle, dans le cadre d'une opération financée par Batigère Habitat, et dont jeudi à 14h à la médiathèque Louis Aragon à Mont-Saint-Martin.
5: Tout à fait.
2: Et donc, vous allez présenter une création sensible et immersive, dit-on dans le document que j'ai devant les yeux. Qu'est-ce que ça veut dire?
5: On espère. Avolo, c'est une pièce qui a été écrite par l'autrice syrienne Wajdan Nassif. Quand elle est arrivée en France, elle a fui la guerre de Syrie et elle a suivi le parcours que suivent tous les gens qui arrivent sur le, en France en général avec le centre de demandeurs d'asile et ainsi de suite. Et son premier travail qui lui a été proposé par la MJC locale à Bordil, quartier où elle habitait à Metz, c'était de recueillir des témoignages sur l'exil de personnes du quartier. Donc elle est allée à la rencontre de ces personnes et elle a commencé à poser des questions. Et au fur et à mesure où elle récoltait ces témoignages de gens qui étaient là pour des raisons très différentes, qui étaient arrivés avec des parcours très différents d'elle en fait, et des gens qui étaient là depuis très longtemps, elle s'est mise à raconter son exil à elle en fait, ce que c'était son exil à elle. Et donc le spectacle c'est Amandine, interprète Wajdan, qui se raconte au fur et à mesure, un peu comme malgré elle, donc avec beaucoup de pudeur, avec aussi des maîtrise de langue, puisque Wajdan était autrice avant d'arriver en France, elle écrivait déjà pour notamment pour Le Monde. Et en fait, elle s'est mise à se raconter elle-même, et puis on entend les témoignages des personnes qu'elle a interrogées à l'époque. Donc c'est pour ça que c'est immersif, parce qu'on est avec Wajdan, on est dans son récit. Et puis au fur et à mesure, sur le sol, Amandine peint et pose des objets au fur et à mesure des récits des gens et raconte comme si elle fabriquait la carte des trajets de ces personnes. Parce qu'en fait, ce qui s'est passé, c'est par ces anecdotes que Wajdan nous a raconté, mais un des jeunes garçons qu'elle a interviewé était afghan, elle n'avait pas de langue avec lui en commun. Donc en fait, elle s'est mise à dessiner dans un parc au sol avec lui sur le sable, par où il était passé, où était la mer, où était telle ville, pour se comprendre en fait. Et donc on a utilisé cette idée pour créer la scénographie, le décor du spectacle.
6: Dans le document que vous avez fourni, vous évoquez la violence vécue dans l'enfance et la manière dont une personne peut au fil du temps retrouver sa voix, sa force et sa capacité à se projeter.
5: Alors en fait, c'est intéressant le direct, mais la compagnie Par l'Estrimonie actuellement joue plusieurs spectacles. Et donc moi je viens de vous parler d'un autre spectacle.
6: D'accord.
5: Okay. Je comprends. En fait, on part à Avignon avec ce spectacle dont je viens de vous parler, Apollo. Oui. Donc moi je suis en train de préparer la scénographie, les décors, parce qu'on joue à Paris la semaine prochaine, et on part à Avignon tout l'été jouer à Volo, donc le spectacle sur l'exil. Et le spectacle que Amandine joue avec Batigère, c'est pas celui-là.
6: C'est tu comprendras cool. Quand tu seras grand, c'est
5: tu
6: ça.
5: Tu comprendras quand tu seras
6: d'accord.
5: Grand.
6: D'accord,
5: en fait,
6: très
5: elle
6: bien.
5: A joué à Volo il y a un an, à Montmartre, dans le même dispositif, on a joué à Volo. Et je me suis emmêlé les pinceaux. Donc je vais recommencer, voilà. Donc si les gens vont à Avignon ou à Paris, ils peuvent aller voir.
6: Ils pourront aller vous voir sur cette nouvelle pièce.
5: Et Amandine joue ces deux spectacles en parallèle en ce moment, qui est un peu d'ailleurs sportif. D'ailleurs, on s'emmêle un peu les pinceaux, vous voyez. Et tu comprendras quand tu seras grande, c'est une pièce qu'on a créée il y a un an, qui est sur un autre sujet, c'est sur les violences intrafamiliales. Alors il y a un point commun avec Avolo, c'est qu'en fait, dans Avolo, Wajdan parle des gens qui marchent dans la rue et dont on ignore les boîtements, les cicatrices. Donc elle parle des réfugiés, mais c'est aussi cette phrase qui a fait le corps du départ, parce qu'en fait on voulait raconter les histoires des gens qui sont victimes de violences, mais qui ne sont ni, comme on les présente souvent, qui ont vécu des violences dans leur enfance, mais qui ne sont ni devenus des bourreaux, comme souvent on le présente, ni des victimes à terre écrasées, mais les gens qui sont vivants, qui marchent dans la rue et dont on ignore les boitements, si vous voulez, et ceux qui sont vivants, debout, qui s'occupent de leurs enfants, qui reproduisent pas, et qui vivent avec leurs cicatrices et leurs traumatismes. Et en fait, tu comprendras quand tu seras grande, c'est l'histoire d'une femme qui nous raconte, depuis son aujourd'hui, à travers les différentes parties d'elle-même, c'est-à-dire elle enfant, elle quand elle était toute petite, elle adolescente, ainsi de suite. C'est comme si c'était des morceaux d'elle-même qui prenaient la parole et qui se discutent parce qu'ils sont pas tout à fait d'accord sur le sujet et qui racontent en fait qu'est-ce qui s'est passé, même si on rentre pas tant que ça dans le détail exactement, enfin quand même on raconte les violences, mais c'est surtout un spectacle sur comment on tient debout, comment on reprend vie, et qu'elle nous raconte comment elle s'est rassemblée, elle a rassemblé ses différentes parties d'elle-même pour être cette personne qui est debout, et notamment parce qu'elle est aidée par la voisine qui est professeure de flamenco, sa voisine qui l'aide, qui l'aidera à sortir de cette spirale de violence et à les témoigner en fait. Et du coup, il y a des airs de flamenco, de la danse flamenco dans le spectacle, et ça amène, et c'est pour répondre à votre question, en fait la difficulté pour nous de ce spectacle, c'était de raconter une histoire qui est évidemment faite d'éléments extrêmement violents et difficiles, mais pour autant la présenter dans un cadre où elle serait, si ce n'est joyeuse, mais vivante en fait, et pas que dans le récit de tous les malheurs, mais dans le récit de la vie du vivant, de la pulsion de vie qui aide cette gamine à s'en sortir vivante et puis à pouvoir vivre sa vie à elle, avoir des enfants et ainsi de suite.
6: Donc cette représentation aura lieu pour nous jeudi à 14h à la médiathèque Louis Aragon à Mont-Saint-Martin et sera suivie d'un temps d'échange avec l'équipe artistique. C'est important pour vous de pouvoir échanger avec le public?
5: Oui, alors on le fait toujours dans ces... Si vous voulez, nous, la compagnie Paradès, on a différents spectacles. Hein. On a une compagnie de répertoire, donc on a 6 spectacles qui jouent cette année, si vous voulez. Donc c'est un peu une gymnastique. Mais on a deux types principaux de spectacles, des gros spectacles de théâtre, de plateau, qui se jouent sur les plateaux de théâtre, qui demandent des conditions techniques et financières importantes. Et puis des objets comme ça, qu'on veut ultra légers, dans lesquels on met tout notre cœur, tout notre âme, tout notre savoir-faire, avec une vraie scénographie, des lumières, du son, ainsi de suite, le jeu, le texte, mais sont des miniatures qu'on peut amener au plus près des gens. Et du coup, ces objets-là, c'est des objets un peu aussi d'intervention. L'objectif, c'est de pouvoir aller au plus près des gens, comme là, à la médiathèque. On a joué dans des collèges, dans des lycées, dans des fermes, enfin partout, ces spectacles-là. Et systématiquement, on fait un temps d'échange, parce que ça nous semble important, parce que notre travail, c'est de créer un dialogue autour d'un sujet, on va dire. Le dialogue premier, c'est entre l'objet théâtral et le public. Mais dans le deuxième temps, le fait de discuter avec les gens permet... Et ben de penser, de réfléchir le spectacle ensemble et d'amorcer un dialogue. Et dans ce spectacle-ci, tu comprendras quand tu seras grande, c'est d'autant plus important que comme c'est des sujets violents qui peuvent faire remonter aussi des questionnements, ben ça permet d'échanger. Et quand on est en plus avec des jeunes, on sait que malheureusement il y a énormément d'enfants qui subissent des violences, et ben ça permet aussi de déclencher des fois des paroles. Et à terme, on a eu plusieurs cas. C'était le cas hier, il y a une gamine qui est venue signaler quelque chose. Et donc ça fait partie aussi du service après-vente, parce que voilà, le sujet, le spectacle n'est pas vu si violent que ça en lui-même. Les images sont pas violentes, les récits. C'est pas présenté violemment, mais par contre, ça peut faire ressurgir des choses de violentes chez les gens, dans leur histoire à eux, quoi.
6: Merci Bertrand Sinapi donc de nous avoir présenté ce spectacle qui a lieu donc jeudi à 14h à la médiathèque de Mont-Saint-Martin. Bonne journée à vous.
5: Bonne journée.
6: Au revoir.
7: Effectivement, je me sens un petit peu plus à l'aise.
8: Ah, entre. On avait tout juste commencé.
9: Je vous présente un nouvel ami que nous sommes très heureux d'accueillir.
8: Un nouvel ami qui va venir s'asseoir parmi nous.
9: Voilà, c'est notre ami et nous sommes son ami.
10: Bonjour, je m'appelle Christophe.
11: Bonjour, bonjour Christophe.
12: Christophe.
11: Bonjour
12: Christophe.
10: Bonjour.
9: Voilà. Tout va bien. Alors, je suis sûre que tes nouveaux amis aimeraient mieux te connaître.

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3: Comment et pourquoi construire une mare, c'est ce que nous découvrons aujourd'hui dans Positive onde.
2: L'objectif de la journée, c'est de creuser la mare. Donc vous allez voir, il y a déjà un pré-trou. Et donc l'idée, ça va être vraiment de modeler la mare, sachant que là, c'est vraiment une mare à vocation de préserver la biodiversité. Ce qui veut dire que c'est pas une mare à poissons, par exemple. C'est pas une mare décorative, enfin pas uniquement en tout cas. C'est vraiment l'objectif, c'est accueillir la biodiversité. Donc dans ce but-là, il y a des petites choses à respecter, notamment du coup on va aménager les bordures, donc on va faire plein de bordures différentes, des pentes douces, des marches, un trou un peu profond, un bord abrupt. L'idée c'est de diversifier autant que possible ce petit espace pour que le maximum d'espèces différentes y trouvent leur compte. Je suis Elia Closure, je suis chargée d'études à la LP Occitanie dans la délégation territoriale de l'Hérault et je suis aussi responsable du projet Des Terres et des Ailes qui est le projet Agriculture et Biodiversité de la LPO. Delphine qui nous accueille aujourd'hui a rejoint le programme il y a 2 ans. Donc on a fait ici des inventaires naturalistes, des oiseaux, des papillons, on a fait un petit peu un diagnostic de l'exploitation. Et au vu de Delphine qui nous accueille aujourd'hui, a rejoint le programme il y a 2 ans. Donc on a fait ici des inventaires naturalistes, des oiseaux, des papillons, on a fait un petit peu un diagnostic de l'exploitation. Et au vu de nos observations et des discussions qu'on avait avec

0: Et du coup, c'est l'objectif de la journée.
1: Moi, c'est Delphine Mercier. J'ai fait 10 ans de viticulture avec cette idée de consommer des fruits et légumes, mais vraiment quelque chose de sain, sans trop interagir avec le sol pour que tout garde un équilibre. Donc au départ, j'ai commencé juste sur cette parcelle. Donc ça faisait, là, vous êtes sur 1800 m².
2: Au programme, creuser et modeler la mare, créer des paliers de profondeur, poser des bâches pour l'étanchéité, mettre en eau et aménager les bordures. Il s'agit d'un chantier participatif et gratuit pour apprendre toutes les astuces pour faire une mare chez soi. Peut-être comme vous qui êtes à l'écoute. Nous sommes au jardin de l'Essentiel, à Pézenas, dans l'Hérault.
0: Voilà la future mare. Donc vous voyez là ce matin, on a fait un pré-trou. Enfin, Damien a fait un pré-trou du coup au tractopelle pour nous aider un petit peu sur le plus dur. Donc je vous explique un peu pour que vous ayez la vision de ce qu'on va faire. Enfin moi ce que je visualise, tout le monde, vous me direz si vous êtes tous d'accord avant qu'on se lance. Sachant que du coup, donc je vous ai dit tout à l'heure, pour la mare favorable à la biodiversité, l'objectif c'est que au sein de la mare, il y a une diversité d'espaces. Donc ça va être les bordures, les types de bordures. Et ensuite, il y a aussi une diversité de profondeur. Donc l'idée, c'est que souvent, on fait un endroit, un trou un peu profond. L'idée, c'est que ce soit au-delà de 80 cm, on fait en général à 1 mètre de profondeur. Ça permet à ce que, notamment l'hiver, si jamais, ça arrive de moins en moins, mais si jamais il fait très froid et que ça gèle, à 1 mètre dans le sol, a priori, ça reste hors gel. Et donc, s'il y a des petites bêtes, des larves, etc., elles peuvent se réfugier dans ce trou profond. Et aussi, souvent, en fait, en été, quand il y a beaucoup d'évaporation, ça permet quand même de maintenir un petit trou d'eau quand même dans la mare.
2: Les crocodiles. Pas sûr pour les crocodiles, nous sommes sur une mare de quelques mètres carrés et je vous rappelle que nous sommes dans l'Hérault.
0: Ce qu'on avait imaginé, c'est que là où est Pablo, donc on fasse un peu un arc de cercle qui soit plutôt en pente douce. Donc là, l'objectif, ça va être d'extraire de la matière et d'arriver jusqu'au trou profond en pente douce. L'endroit où vous voyez que le tractopelle a attaqué là-bas, proche de la butte, on va laisser cet endroit-là en pente raide. Comme la pelle est passée, ça a bien tassé, donc ça nous fait un bord abrupt parfait. Et du côté où moi je suis là, donc évidemment on va recreuser un petit peu. J'avais imaginé faire du coup le bord en escalier, sachant que les marches de l'escalier vont quand même être assez larges et c'est ça qui va faire aussi nos paliers de profondeur. Du coup, on va avoir à chaque marche différentes profondeurs. J'ai ramené plein d'outils, des gants, a priori j'ai tout ce qu'il vous faut. On fera un petit goûter après tout à l'heure, j'ai ramené des jus et tout ça pour faire une petite pause. Mais servez-vous en gants, en outils et n'hésitez pas si vous avez besoin de quelque chose à me demander, j'ai d'autres choses dans la voiture.
2: Et c'est parti, il y a pas mal de travail mais nous sommes assez nombreux et nous sommes motivés.
3: Alors comment tu imagines ici? Tu parlais d'une pente plus abrupte.
0: La pente abrupte, j'imagine, de l'autre côté, là-bas.
3: Voilà.
0: Là-bas. En fait, tel qu'on la voit, là, on va le laisser comme ça, quoi.
3: D'accord. Ici, on fait une pente douce.
0: Et ici, l'idée, c'est de faire les marches, les paliers.
3: D'accord.
0: La pente douce, j'imaginais plutôt là-bas.
3: D'accord.
0: Comme on a un peu plus d'espace, on peut s'étaler un peu là-bas. Et là, j'imagine les marches. Donc, sachant que, on va faire une marche basse, puis monter, quoi.
3: D'accord.
0: Là, on va faire à peu près 2 mètres de large sur à peu près 3 mètres de long, en comptant du coup vraiment les bords doux, etc. Donc, c'est pas immense, hein. Mais à partir de 3 mètres carrés, en fait, c'est déjà intéressant pour la biodiversité. Ça peut suffire, et ça suffit.
4: Allez, chouette, ce terrain.
0: Nous, en Méditerranée, nos mares, elles sont plutôt temporaires. Temporaire, ça veut dire quoi? Ça veut dire que chez nous, les pluies, y en a beaucoup à l'automne-hiver. Donc les mares vont se remplir. Et ensuite, en été, il fait chaud et sec. Et en fait, les mares vont se vider. Et au milieu de l'été, elles vont être sèches. Et c'est pas grave, ça fait partie du cycle de vie de nos mares méditerranéennes temporaires. Et les espèces qui vont vivre dans ces mares ont un cycle de vie.

0: tapis qui est adapté au fait qu'elle s'assèche sur une partie de l'été.
1: On s'arrête à combien la première marche du front de la mare?
0: Alors, je veux dire vingtaine, trentaine de centimètres.
1: D'accord.
0: Okay. Donc là, on voit plus super bien le fond.
2: Mais... là, on peut creuser encore pour la première marche.
0: Ouais, ouais, pour la première, on peut encore creuser un peu. Ça avance vite.
3: Ben oui. Bon, les vers de terre, ils sont bien au fond. Hein. Vous n'avez pas vu de vers de terre? Vous n'avez pas croisé sur la route?
0: Après, là, c'est normal. Hein. Oui, c'est la période où il commence à faire chaud et sec. Du coup, ils descendent, ils s'en frissent. Ouais. Tant mieux, du coup, on les,
3: oui, on les abîme pas du coup.
1: Qui c'est le premier qui va faire le jeu de mots pourri? J'en ai marre. Ah, là, c'est moi, ça y est. C'est fait, trop tard. Histoire de se marrer. Voilà, histoire de se marrer, on va bien s'entendre.
0: Bon, pour l'instant on creuse, mais du coup, si jamais quand vous commencez un peu à fatiguer, si vous voulez faire une pause à faire, bon, vous pouvez faire des pauses tout court, mais si vous voulez faire autre chose, c'est aussi possible du coup d'aller, pourquoi pas avec Damien, à des moments où même aller farfouiller, chercher des pierres, des belles branches, des choses qui nous permettront de mettre dans la mare ou autour de la mare. Une mare, c'est utile pour tout plein de choses. Y a l'aspect peut-être esthétique, et donc on va pouvoir vraiment observer plein de choses, et ça va nous rapprocher du coup d'une faune qu'on n'a pas forcément l'habitude de voir. Et pour la biodiversité, ça a plein d'avantages aussi. Alors il y a toute une part de la biodiversité qui est dépendante des espaces aquatiques, notamment les amphibiens, donc c'est les grenouilles, les crapauds, et qui ont en fait une partie de leur vie où ils vivent dans l'eau. Donc c'est les têtards hein, qu'on a l'habitude de voir, mais ça va aussi être énormément d'insectes. Ceux peut-être qu'on connaît le plus, c'est les libellules, dont la larve va se développer dans l'eau. Et donc pour ces espèces-là, et ben, c'est essentiel d'avoir un point d'eau pour pouvoir se reproduire et donc prospérer dans un espace. Ça va aussi être un lieu de passage pour énormément d'animaux qui vont pouvoir venir soit s'y abreuver, soit pouvoir profiter justement de ce point d'attrait et qui vont du coup trouver une ressource alimentaire. Aussi, contrairement aux idées reçues, on a des fois l'impression que les mares vont attirer les moustiques et donc vont être un nid à moustiques. En fait, c'est tout l'inverse. Les mares, souvent, c'est plutôt des pièges à moustiques. Alors, c'est vrai, les moustiques ont aussi besoin de l'eau pour se développer. Mais par contre, le fait d'avoir une mare, ça ne va pas attirer que les moustiques. Et donc, il va y avoir toute la chaîne alimentaire au-dessus des moustiques qui va être là. Et les larves de moustiques vont en fait être consommées par leurs prédateurs. Et au final, ça va réguler en fait le nombre de moustiques. À l'inverse des zones d'eau où ils peuvent se développer ailleurs, les pots de fleurs, les seaux, des espaces où uniquement les moustiques vont pouvoir venir et qui, eux, sont du coup, des lieux où les moustiques prospèrent. Et donc, les mares, non. À l'inverse, ça régule et c'est plutôt un piège, du coup, à moustiques. Et on ne va pas avoir plus de moustiques si on a une mare que si on n'en a pas.
4: Non, je crois qu'il ne faut pas creuser plus ici. La marche,
2: si elle, disait, la marche, ouais, on encore. Peut la laisser à entre 20 et 30 cm du fond.
1: Allez, je vais reprendre la pioche. Moi, j'ai plus de jeu, je pioche. Ah là là, les jeux de mots, mais...
4: Ah, ça va plus, c'est plus facile, là, c'est plus facile.
1: Ah, mais le fond est quand même...
4: Ouais, un peu plus loin,
1: je pense. Encore,
4: ouais. On essaie de dégager ça et voir ce que ça donne.
1: Ouais. Moi, quand je suis parti, je pioche.
4: Pioche, il ne faut pas ça me rien.
1: Ah. Un ver de terre.
5: Ah,
1: le premier. Mais ouais, il était... Il était profond.
3: Oui, il a chaud, le pauvre qui perd.
0: Tout va bien, il est en bon état.
1: Il
0: a pas pris un coup de
1: pied. Ouais. On était à quoi?
5: Ça me fait dehors,
0: non, non,
1: ça marche pas. Ça,
5: ça meurt pas quand même.
0: Si, si, ça meurt.
5: Ah, si ouais. Tu le coupes à deux, ça meurt.
0: Ouais. Oui, oui, je sais pas d'où vient ce mythe.
1: Ouais, là, on était à quoi? On était à. Ouais, un petit mètre de profondeur déjà. Là.
6: Ouais. Ouais. On peut le mettre dans la partie cultivée.
0: Le ver de terre?
6: Ouais.
0: Ouais, on peut aller le mettre là-bas. Hein.
3: Oui, oui. Il aura des copains là-bas.
7: C'est fou ce qu'on trouve sous la terre, disait le ver de terre.
0: Je me dis là juste pour le fond.
1: Ouais.
0: Peut-être que ce qu'on peut faire, c'est vu que le trou de profond entre guillemets quand même très large, peut-être que la première marche, elle peut être dans le sens de la largeur. Je sais pas si vous voyez. C'est-à-dire alors, là où t'as tes pieds, on ouais. laisse vraiment profond. Là, tu vois cette terre là. Là, on laisse en fait l'équivalent d'une première marche là.
1: Donc là, je peux décaisser ici aussi.
0: Là, tu peux décaisser un petit peu là, mais du coup, tu n'es pas obligé de décaisser jusqu'à tes pieds sur cette longueur-là. On laisse le trou vraiment profond, juste
5: juste vraiment en train de décaisser. Pas, là. Nickel, hein, c'est pas. C'est...
0: Oui, oui, non. On n'est pas.
3: La nature n'aime pas la perfection.
0: Non.
3: Non, non. Ramène pas trop la terre, ouais. Laisse la marche, quoi.
2: Ouais, je pense qu'on peut. Ouais, on peut essayer de casser encore un peu plus la pente ici, là.
0: D'accord.
2: Jusqu'au gros trou. Parce que là, si on met la bâche, ce qui tombe au fond ne pourra pas remonter.
8: Nous travaillons tous ensemble autour de cette mare de quelques mètres carrés, de cette mare en devenir. Il y a d'un côté des marches, de l'autre côté une pente douce ou encore un côté abrupt. On est tous ensemble, mais on ne se marche pas dessus et on peut piocher et donner des coups de pelle sereinement.
0: L'objectif de la pente douce, c'est vraiment... Alors c'est à la fois pour diversifier les espaces, mais c'est aussi dans l'optique de se dire qu'il va y avoir peut-être des petits mammifères qui vont venir dans la mare. Et on n'a pas envie que notre mare ça devienne un piège pour la biodiversité. Et donc la pente douce, c'est aussi le chemin d'accès et surtout de sortie de la mare. Et quand c'est pas... Ben même là, même avec une pente douce, certainement qu'on mettra quand même un gros bâton qui ira jusqu'au fond. Et du coup, dans les cas où on a des mares où ça n'a pas été réfléchi comme ça d'avance, ou même des fois quand on a des piscines ou des choses comme ça qui sont au ras du sol, là, c'est bien de rajouter. Alors, il existe des petits trucs exprès, enfin, comme des petites passerelles en métal exprès qu'on peut acheter à accrocher sur le bord de notre piscine, ou qu'on peut mettre du coup sur le bord d'une mare ou d'un plan d'eau. Ou sinon, voilà, on peut mettre un bâton, une branche, quelque chose, pour justement permettre à. Un animal qui tomberait dans l'eau, de pouvoir quand même en ressortir.
5: Et là, la marche là, on la descend un peu plus encore ou pas?
0: Celle-là, là. Ouais, un petit peu quand même.
5: Faut la descendre encore.
1: Là, on a remué déjà pas mal de terre parce que c'est impressionnant, le tas autour qui grandit assez vite.
0: Oui. Mais c'est quelque chose d'assez satisfaisant au final de faire ça, de faire une mare et de creuser comme ça parce que... Ça avance quand même assez vite, on voit l'avancée.
1: Et puis il y a un côté peut-être un retour aussi en enfance. Moi j'ai grandi à la campagne et c'est vrai que des trous comme ça, des cabanes, on faisait ça assez régulièrement, quoi, de creuser la terre. Mm. C'est quelque chose qu'on abandonne. Pour la plupart en tout cas.
3: Donc tu as fait appel à ton enfant intérieur.
1: C'est ça.
3: Très content.
1: Il est jamais bien loin, l'enfant intérieur.
3: Ah, puis c'est vrai que le travail de la terre en plus c'est complètement. Enfin, moi je sais que quand je suis au niveau du jardinage, on lâche tout quoi. Ne serait-ce que pour quand ça va pas aller désherber, enlever de l'herbe à la main, déjà. On sait pourquoi on est fatigué, mais quand on est sur le moment, enfin, moi j'ai l'impression vraiment d'être centré. Mon corps est centré avec la terre et c'est dingue. Je pense que c'est une question d'énergie, hein, mais ouais. Le travail de la terre, c'est vrai que c'est particulier.
0: Delphine, qu'est-ce que t'en penses si on allonge un peu la pente douce, tu vois, que là on casse un peu cette bordure, que là-bas ça suffit comme bord abrupt, parce que Pablo, ce que t'en penses aussi.
2: Moi c'était surtout ça. Mais si elle est assez large, on peut essayer de...
0: Parce que là, sans faire aussi long que cette bordure-là, mais juste casser un peu le côté abrupt ici.
2: Oui, bah, très bien.
3: C'est validé.
7: Je valide.
6: dernière marche ici.
0: Ouais.
6: Ici là.
0: Ouais. Là comme ça. Là.
9: Moi là je fais une mare, alors oui il y a ce côté pour la biodiversité, et au niveau du maraîchage c'est énorme aussi parce que du coup ça crée une zone humide tout autour, vu qu'il y a un point d'eau, alors tout de suite les températures vont baisser. Là pour le moment c'est du brut, mais une fois qu'il y aura le figuier qui sera implanté, une fois qu'il y aura des herbes qui seront mises naturellement ou pas, du coup ça va recréer de nouveau un écosystème. Ce qui est super. En fait, 3 mètres carrés, ça suffit. Donc,
1: oui, il n'y a pas besoin d'avoir un grand jardin pour se faire une mare, en fait.
9: C'est ça. Ne serait-ce qu'une, je pense, une fontaine, quoi. C'est très bête, mais une
0: mare, elle a quand même besoin d'être exposée au soleil. L'eau, le fait que l'eau chauffe, ça va aussi permettre le développement de la vie. Et puis, le soleil, ça permet le développement des végétaux et puis, du coup, tout ce qui suit derrière. Mais il ne faut pas qu'il y ait trop de soleil chez nous, on sait qu'il fait très très chaud, et si on arrive à maintenir l'eau le plus longtemps possible, ça reste quand même mieux. Donc là, l'idée, c'est effectivement de placer l'arbre pour protéger un peu du soleil de l'après-midi qui est le plus violent chez nous. Mais du coup, pas directement au-dessus de la mare. Le souci, s'il y a des arbres juste au-dessus, c'est que les feuilles vont tomber dans la mare. Et à force d'accumulation, en fait, on peut avoir une eutrophisation de la mare avec beaucoup trop de matière végétale et donc de la matière organique. Combiné avec la chaleur qu'on a chez nous, en fait, il peut y avoir du coup un phénomène où la consommation des végétaux va faire que l'oxygène va se réduire dans la mare. Et du coup, s'il n'y a plus d'oxygène dans l'eau, il y a toute une partie de la faune et celle qui nous intéresse qui va plus pouvoir s'y développer, et on rentre dans un cercle vicieux. Donc voilà, l'idée c'est d'avoir cet arbre pour quand même faire un peu d'ombre mais qu'il soit pas trop près. Et donc cet endroit était effectivement parfait. Il va falloir que là qu'on fasse un petit check niveau, parce que on a envie que notre mare, quand elle est pleine, que ce soit plein partout, et s'il y a un côté qui est plus bas qu'un autre, l'eau va sortir du côté le plus bas et donc elle se remplira jamais à notre niveau le plus haut. Donc il faut essayer de faire en sorte que le niveau soit à peu près à plat pour que, par exemple, au bout de notre pompe douce, que ça puisse quand même être en eau quand elle est pleine, quoi. Ouais.
1: Faut que je m'enlève.
0: Si tu peux t'enlever, je peux enterrer tes pieds si tu veux. Le trou a quasiment la forme que la mare aura à la fin. Là donc on a d'un côté une pente douce qu'on a essayé de rendre la plus douce possible, un côté notre bord abrupt, en face on a un bord un peu moins abrupt, et on a nos paliers, nos marches d'escalier. Donc là l'idée c'est que on a une bâche qui est déjà découpée en fait à notre taille maximum, donc on va essayer de déposer la bâche pour voir à peu près comment elle prend forme et pour réadapter un petit peu si besoin la forme de notre trou, et sinon on va pouvoir commencer à mettre le géotextile, la bâche, et à imperméabiliser pour ensuite faire après finaliser la mare, on va dire, avec tous les petits aménagements qu'on mettra dans la mare à l'extérieur, quoi.
10: Mettre la bâche d'abord.
4: On essaie de mettre, très bien.
0: On fait doucement, mais on la prépose un peu là pour voir à peu près jusqu'où elle va. Et comme ça, on sait si on a un peu de marge, si on peut agrandir un petit peu, ou si au contraire il faut serrer un peu. Alors, tu me ramènes ce bout là. C'est plutôt une bonne nouvelle quand on se rend compte que c'est plus petit que ce qu'il fallait, qu'on peut agrandir, parce que dans l'autre sens. C'est plus embêtant.

0: Là, c'est quand même assez rapide parce qu'on est pas mal à utiliser les pioches et les pelles, mais si on fait ça chez nous tout seul, ça peut prendre allègrement une journée et demie à faire une mare en fait.
1: Ça dépend la taille et ça dépend si tu passes 8 heures par jour ou le temps que tu passes par jour. Mais non, effectivement, ouais, tout seul, ça peut prendre plusieurs jours facilement, je pense. Et surtout, bah là, nous, on en a déjà fait des mares, donc bon, là, j'essaye de transmettre un petit peu les petites astuces, les petites bêtises à pas faire, les choses auxquelles penser, mais on peut, quand on est tout seul, voilà, si on apprend aussi, faire des petites erreurs qui prennent du temps à rectifier.
0: Alors, qu'est-ce qu'il nous reste à faire, là?
1: Oui. Donc, pour essayer d'être efficace rapidement et finir avant que la pluie ne nous mouille trop, il reste... Ah, ici, donc sur le bord abrupt qui reste un petit peu là, là où on faisait la pente douce, bah, casser un petit peu ce bord-là pour finir la pente douce. Vu que notre pente douce n'est pas si douce que ça, peut-être faire une espèce de petite marche, en fait, si vous voyez là, dans la continuité de ce bord. Si on fait comme on avait commencé à faire tout à l'heure, un petit peu là, on fait un petit angle ici pour faire vraiment juste une petite marche dans la continuité de l'arc de cercle de la mare. Et le gros travail qui reste à faire, du coup, c'est la tranchée tout autour de notre mare qui va nous permettre de venir caler du coup le géotextile et la bâche. Donc il y a peut-être une ou deux personnes qui peuvent se mettre là sur la finition de la pente douce et après tout le reste des personnes qui s'attaquent à la tranchée. Donc la tranchée, en fait, il faut la faire sur le bord en fait de nos tas de terre, quoi. Vraiment tout autour.
0: Là, on en est sur un petit peu la finition, en tout cas sur tout ce qui concerne le travail avec les pelles et les pioches. On vient de terminer la tranchée qui entoure la mare finalement.
1: Oui, c'est ça. C'est la tranchée qui va nous permettre ensuite de fixer la bâche et d'enterrer la bâche sur les bordures. Donc là, effectivement, on termine la tranchée et on va pouvoir attaquer la pose du géotextile d'abord, qui va en fait faire une petite couche de protection par rapport à la bâche plastique pour... qu'elle soit le plus pérenne possible. Et ensuite, la bâche PDM qui va être l'étape finale de notre mare.
0: Et bien allez, on la met en place.
1: C'est parti.
2: Ouais, à faire tout seul, ça devait être...
3: Faut donner du mou, là, non?
1: Ouais. Bah, je pense que quand même l'idéal pour faire une mare, c'est de pas être tout seul. Hein.
4: Le mou, faut que vous preniez du rouleau, on ne peut pas lâcher ici.
3: Ouais.
1: C'est quoi le souci? Ah, faut donner du mou. Les plis, dans l'idéal, il faut essayer de tous les regrouper un peu au même endroit et vraiment de les plier. Pour pas qu'il y ait plein de petits plis partout, mais avoir
3: un
1: ouais, voilà, t'as tout compris. Et après, ouais, faut bien l'enfoncer dans la tranchée.
3: Ah, attends, ça va gêner là.
5: Ouais. Je prends le relais sinon.
3: Ah, ouais. Je vais aller au maximum. Voilà. Tu y arrives sans ça?
5: Oui.
3: Et voilà.
0: Comment ça s'appelle cette première couche qu'on vient de mettre?
1: C'est
0: là,
1: du géotextile. Donc, et là, qui est une couche en fait un peu de tissu pour faire une couche entre le sol où il peut y avoir des petites racines, des petits cailloux, des petites choses un peu agressives et la bâche en plastique qui est quand même solide mais on voudrait pas qu'elle se perce, donc voilà, c'est pour protéger un petit peu la bâche au niveau du sol.
0: Et là, on va mettre la bâche.
1: Et là, c'est le moment fatidique, on va mettre du coup la vraie bâche étanche. Et c'est l'étape, la dernière étape qui va permettre de rendre étanche notre mare. C'est presque fini. This is the end. Les pierres, elles nous servent à caler la bâche, mais ensuite ça servira aussi de cache pour les petits insectes, les petits animaux qui viendront dans la mare.
6: Ouais.
1: Donc on peut faire des petits tas de pierres, quoi, des petits pierriers. Il y a une chose importante à savoir quand on fait une mare qui a pour but d'accueillir la biodiversité, c'est que c'est hyper important de ne pas mettre de poissons dedans. L'objectif, c'est de n'avoir que des animaux, faune, flore, sauvage en fait, qui vont venir d'eux-mêmes. Le fait de mettre des poissons, ça va déséquilibrer tout l'écosystème et ça va en fait des fois même empêcher certaines espèces de se développer parce que sur un petit espace comme on a là qui fait quelques mètres carrés, la présence même de un ou deux poissons, en fait, ils vont manger tout ce qui va essayer de venir se développer. Donc il ne faut surtout pas mettre de poissons.
7: Ce que je vous propose, et puisque nous approchons de la fin, c'est que nous mettions la pompe en route pour la remplir cette mare.
0: C'est émotion parce que ce matin il n'y avait rien et puis là on est en train de remplir la mare.
2: Oui, ça change, ça c'est sûr. Et il me tarde de voir toute la biodiversité qui va arriver.
0: Là il reste une toute dernière étape à faire.
1: Oui, une toute dernière étape qui n'est pas obligatoire mais qu'on peut faire si on a la possibilité d'aller chercher un peu d'eau dans une mare à proximité. Donc on va inoculer la mare avec tous les micro-organismes qui sont déjà développés dans notre mare. J'ai pris aussi quelques petits bouts d'algues qui poussent chez nous. Et l'objectif de ça, en fait, c'est que ça va accélérer le processus de colonisation de la mare. Du coup, c'est pas obligatoire, mais si on a la possibilité d'aller chercher de l'eau dans la mare d'un voisin ou d'une voisine, ça peut aider notre mare à se développer plus vite.
7: Un grand merci à toutes les personnes présentes lors de cet enregistrement.
1: Il n'y a plus qu'à ouvrir les bouteilles. Et je te propose, Delphine, si tu veux, prendre une des bouteilles. On y va, Delphine. 1, 2, 3.
7: Énormément d'actions sont menées un peu partout. Retrouvez des infos sur le site lpo.fr ou rapprochez-vous de votre LPO local. Et pour la biodiversité, si vous le pouvez, aménagez une mare. Merci pour leur participation musicale bien involontaire à Mongo Jerry, chanson plus bifluorée, octave noire, Les Doors. Musique additionnelle, John Bartman.

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0: 20h.
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Salut à tous, salut à toutes et bienvenue dans Two Beatles or Not To Be, une émission sur les Beatles mais sans les Beatles. On est ensemble pour écouter les Beatles autrement en explorant l'univers étendu des quatre fantastiques de Liverpool.

0: Doc Robert ici aux manettes. Allez-y, entrée, embarquement immédiat. Pas besoin de ticket. Le voyage est offert, ouvert à tout le monde. Bienvenue à bord de cette croisière subaquatique à la découverte des merveilleux recoins, des secrètes profondeurs, de tout ce qui se cache sous la surface des Beatles. Tout le monde est installé, c'est parfait. Notre sous-marin jaune peut plonger.
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Yellow Submarine, évidemment revisité avec brio à la sauce cubaine par le musicien Willy Chirino en 2011. Je vous rappelle le principe de l'émission Two Beatles en Not To Be, redécouvrir les Beatles sans rien écouter de leurs enregistrements officiels. On continue donc notre excursion en submersible et on reste en compagnie de Ringo Starr. Et oui, c'est lui qui a chanté Yellow Submarine à l'origine pour les Beatles sur l'album Revolver. Ringo a aussi assuré le chant sur un morceau des Fab Four dès leur premier album, Please Please Me, et il s'agit de la chanson Boys. C'est une reprise, on doit ce titre originellement aux Shirelles.

là là, quel plaisir d'embrasser un garçon, nous chante les Shirelles en 1960 avec Boys. Les Shirelles, c'est un quatuor américain considéré comme le premier girl group à succès de l'histoire et qui a lancé ce mouvement des groupes entièrement féminins. On vient d'écouter Boys, la transition est toute trouvée vers le morceau Girl, bien sûr, une plage de l'album Rubber Soul. C'est une chanson d'amour particulièrement mélancolique, écrite et composée par John Lennon. En voici une version musique classique avec la violoncelliste israélo-canadienne assez reconnue, Ofra Harnoy.

Vous êtes bien dans Two Beatles or Not To Be, et on va changer radicalement d'univers avec le groupe suivant, un groupe germano-gallois nommé Beat Hells, qui s'est donné comme mission durant le premier confinement du printemps 2020 de retravailler des chansons des Beatles en mode punk rock. Leurs productions viennent tout juste de sortir, c'est la reprise du mois dans cette émission.

Du punk rock pour les Beatles de l'enfer, les Beat Hells. Une très bonne idée parfaitement exécutée ici avec Ticket to Ride. Rendez-vous sur la chaîne YouTube du groupe pour en écouter d'autres tout aussi énergiques. Je vous avais dit que ce groupe est en partie allemand, eh bien on va garder un pied en Allemagne et plus précisément à Hambourg, où les Beatles ont donné des concerts à la chaîne et ont ainsi fait leurs armes avant d'être signés par une maison de disques. Et sur scène, ils reprennent notamment la star nationale d'Outre-Rhin, Marlène Dietrich. Celle-ci s'est faite connaître avec le film « L'Ange bleu » Der Blaue Engel en 1930, devenu un classique du cinéma allemand, dans lequel elle interprète la chanson « Ich bin von Kopf bis Fuß auf Liebe eingestellt. Autrement dit, je suis de la tête aux pieds faite pour l'amour. Ce morceau est devenu lui aussi un tube mondial et l'hymne emblématique de Marlène Dietrich.

L'actrice et chanteuse en enregistre également une version en anglais, traduite par Falling in Love Again, Can't Help It, tomber de nouveau amoureuse, c'est plus fort que moi.

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1: C'est cette version que les Beatles jouent à Hambourg. Il existe une seule série d'enregistrements de leurs prestations en Allemagne. Elle date de leur dernier séjour fin 62, alors que Ringo vient de rejoindre le groupe. Le magnétophone est utilisé de manière rudimentaire, la qualité laisse donc à désirer, mais c'est tout de même une archive importante. Voici l'unique enregistrement connu de Falling in Love Again, Can't Help It, par les Beatles.

Les Beatles ont l'occasion de rencontrer Marlène Dietrich l'année suivante, le 4 novembre 63 précisément, à l'occasion d'une soirée de gala en l'honneur de la famille royale britannique. Et en 67, les Fab Four confirment leur admiration pour l'artiste allemande de 40 ans leur aîné lors de la sortie de leur album Sgt Pepper's, puisqu'une photo de Marlène Dietrich figure sur la mythique pochette en forme de photo de famille. Elle est positionnée sur la droite à côté de celle de Lewis Carroll. Allez, on quitte Hambourg et la mer du Nord pour se diriger, toujours avec notre petit sous-marin jaune, souvenez-vous, vers l'Atlantique et jusqu'au Brésil. Au Brésil émerge dans les années 60 l'équivalent du mouvement yéyé en France, le Jovem Guarda, la Jeune Garde. Des groupes qui chantent en portugais et qui sont très influencés par le rock'n'roll américain et la British Invasion, dont bien sûr les Beatles. La figure de proue de ce mouvement est Renato e seus Blue Capes. Renato et ses casquettes bleues, référence directe au pionnier du rock'n'roll Gene Vincent and his Blue Caps. Renato et seus Blue Caps enregistrent beaucoup, beaucoup, beaucoup de chansons des Beatles version portugais, comme par exemple I'm Just Happy When You Dance With Me, Sou Feliz Dançando Com Você.

C'était en 1965 avec Renato et Zeus Blue Caps, un groupe qui, paraît-il, aurait été, jusqu'à la mort de son leader en juillet 2020, le plus ancien groupe du monde toujours en activité, avec 60 ans d'existence. Toujours dans Two Beatles or Not To Be, on poursuit notre petit tour du monde avec, cette fois-ci, une escale en Islande. Et là aussi, on va écouter la star nationale et mondiale, Björk. Sur son tout premier album, intitulé Björk, la musicienne reprend une chanson des Beatles, The Fool on the Hill. Après les Fab Four en portugais, voici les Fab Four en islandais. Attention, je me risque à la prononciation. Aulvehutuhulsh, je vous avais prévenu. Le titre est chanté par une toute jeune Björk de 11 ans qui montre déjà une impressionnante maîtrise de sa voix.

Le fou sur la colline de la version originale a été transformé en une histoire d'elfes et de collines dans cette réinterprétation de la jeune Björk en 1977. Et après l'Islande, notre Yellow Submarine va descendre dans les fonds marins et se poser tranquillement dans le jardin d'un poulpe. La chanson Octopus's Garden est, tout comme Yellow Submarine, chantée par Ringo Starr, mais cette fois-ci, c'est en plus une de ses très rares compositions pour les Beatles. On profite donc de la vie douce et tranquille tout au fond de l'eau avec cette reprise bluegrass 100% acoustique signée par le talentueux quatuor de Student Lone String Band, contrebasse, guitare, mandoline et banjo.

Et voilà, on n'est pas bien dans un jardin de poulpes quand même. Cette version d'Octopussy's Garden datait de 2015. Ce qui est formidable avec les poulpes, c'est que pendant leur balade, ils ont l'habitude de ramasser tout ce qui sort de l'ordinaire pour l'entasser dans leur jardin, qui ressemble donc à une véritable caverne d'Ali Baba. Regardez, il suffit de fouiller un peu pour tomber sur des curiosités très sympathiques. Tiens par exemple, là, si on soulève ce gros coquillage, qu'est-ce qu'on va trouver ? Ah bah, super, un bon vieux mash-up, comme on les aime. Un mash-up hip-hop en plus. En 2010, le producteur britannique Tom Caruana poste gratuitement sur Internet un album que personne n'attendait mais qui met tout le monde d'accord, Enter the Magical Mystery Chambers. Le principe est simple, mélanger les Beatles avec le Wu-Tang Clan, qui est généralement considéré comme l'un des meilleurs groupes de hip-hop de tous les temps. Tom Caruana a mixé des chansons des uns avec des morceaux des autres et le résultat vaut le détour. Par exemple, que se passe-t-il si on ajoute un sample de You Know My Name par les Beatles ?

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1: Eh bien voilà, je pense que c'est validé, les Beatles se marient parfaitement avec le hip-hop. On continue de farfouiller dans notre Octopus's Garden, notre jardin de poulpes. Là-bas, par exemple, tiens, derrière ces algues, ça m'a l'air d'être un gros truc bien bizarre. Voyons voir. Oh là là, ça alors, la véritable et mystérieuse histoire d'Obladi Oblada. On va enfin pouvoir répondre à la question qui taraude tout le monde. Mais pourquoi diable ?
2: Obladi Oblada !
1: Obladi Oblada, d'où sort ce charabia? Et que signifie donc cet étrange jargon? Et pourquoi pas lalali lalalère ou nanani nanana tant qu'on y est? Bon, attention, cette affaire-là va nous occuper pour le reste de l'émission, il va falloir se retrousser les manches. Mais pour élucider ce mystère d'Obladi Oblada, on va avoir besoin d'en résoudre d'abord un autre, celui de l'insaisissable Jimmy Scott. Jimmy Scott est un personnage énigmatique. La preuve, c'est qu'il paraît que Jimmy Scott n'est pas son vrai nom, et qu'il s'appellerait en fait Anon Mwagaran Emwakpor. Mais bon, ça, c'est pas sûr. En fait, rien n'est vraiment sûr avec Jimmy Scott. On n'est même pas sûr de connaître son pays de naissance. Il est généralement admis qu'il s'agisse du Nigeria, mais certains témoignages laissent entendre que ça pourrait tout aussi bien être le Ghana. La plupart des sources indiquent qu'Anon Mwagaran Emwakpor, alias Jimmy Scott donc, fait partie de l'ethnie Yoruba, tout en mentionnant qu'il est originaire de la ville nigériane de Sapele, ce qui correspondrait donc plutôt au peuple Urobo. Quant à sa date de naissance, n'en parlons pas, tout au plus est-il permis de l'estimer aux années 1920. En tout cas, les premières traces sérieuses de l'existence de ce mystérieux Jimmy Scott datent des 60s et se situent à Londres. Il y aurait, semble-t-il, émigré durant la décennie précédente pour y trouver du travail en tant que musicien et plus précisément en tant que percussionniste, avec un signe distinctif, sa maîtrise virtuose des congas. Alors non seulement le facétieux Jimmy Scott semble prendre un malin plaisir à brouiller les pistes sur ses origines, mais en plus, ce que l'on raconte sur lui paraît parfois se mélanger avec la vie d'autres musiciens nigérians et ghanéens qui sont nombreux à vivre à Londres à cette époque-là, si bien qu'on ne sait plus très bien démêler le vrai du faux et que Jimmy Scott est à la fois nulle part et partout. Et pour bien compliquer les recherches, notre protagoniste a un homonyme assez connu, surnommé Little Jimmy Scott, chanteur de jazz américain. Bref, il est très très très compliqué de dénicher des informations sur la vie de Jimmy Scott et les rares renseignements qui émergent sont pour beaucoup difficiles à retracer et donc à valider. Tentons malgré tout d'ébaucher les contours de son parcours que l'on devine pour le moins très riche et qui croisera, comme vous l'avez deviné, celui des Beatles. Donc, après avoir débarqué d'Afrique de l'Ouest avec ses congas et autres bongos au milieu du XXe siècle, et après avoir écumé les boîtes de jazz et les clubs de musique live de Londres, Jimmy Scott commence à devenir un percussionniste demandé et à travailler avec divers groupes ou musiciens. Quatre d'entre eux valent la peine d'être signalés. Le premier est Georgie Fame and the Blue Flames, un nom qui ne vous dit peut-être rien, mais qui était assez renommé dans les années 60 en Grande-Bretagne avec un répertoire soul, R&B et ska. Il existe très peu d'images de Jimmy Scott et les premières datent visiblement d'un concert avec ce groupe, Georgie Fame and the Blue Flames. C'était en 1965 et on peut le voir, à supposer toujours qu'il s'agisse bien de lui, avec lunettes noires et ce qui ressemble à un costume traditionnel africain, longue toge et toque sur la tête, jouer une partie de percussion endiablée en duo avec la batterie.

toujours en 1965, c'est probablement avec la même tenue extravagante comparée aux autres musiciens et avec la même énergie sur scène que, d'après plusieurs témoignages, Jimmy Scott monte en grade en accomplissant un autre de ses faits d'armes, accompagné Stevie Wonder. Ce dernier n'est pas encore la star que l'on connaît, il n'a que 14 ans, quand la Motown, sa maison de disques, le fait tourner en Grande-Bretagne avec un package d'autres musiciens du label. Et Jimmy Scott est embauché pour jouer des percussions derrière le jeune Stevie le temps de cette tournée. Notre joueur de conga préféré continue son petit bonhomme de chemin, on retrouve sa trace un peu plus tard aux côtés d'un saxophoniste de jazz sud-africain, Doudou Pukwana, et de divers groupes éphémères et confidentiels de la scène underground londonienne. Certains prétendent, mais rien n'est moins sûr, qu'il aurait également collaboré avec les Rolling Stones sur leur album Beggar's Banquet de 68, ce qui est impossible à vérifier, et lors de leur concert gratuit à Hyde Park en juillet 69, où joue effectivement un ensemble de percussionnistes africains, mais là aussi impossible de réussir à l'identifier sur les images. Vient ensuite une période creuse dans les années 70, mais ce n'est que pour mieux refaire surface en beauté en 1983, aux côtés de Bad Manners, un groupe très populaire à cette époque, fer de lance du two-tone, du nom de ce mouvement de renaissance du ska au Royaume-Uni, auquel on peut aussi associer Madness par exemple. Et c'est ainsi que Jimmy Scott contribue à l'album Mental Notes de Bad Manners en 1985, et qu'on peut le voir au premier plan de la pochette aux côtés des autres membres du groupe, peut-être la seule image entre guillemets officielle qu'on ait de lui.

Virtuose, énergique sur scène, souvent vêtu de manière excentrique en concert avec des vêtements issus de son pays d'origine, mais aussi doté d'un grand sens de l'humour et enthousiasmé par à peu près tout, c'est ainsi que les témoignages dont on dispose décrivent Jimmy Scott. Sans oublier une autre chose qui le caractérise, sa manie de répéter à tout bout de champ une sorte de devise, de mantra, obladi oblada. Nous y sommes. Beaucoup de personnes qui le côtoient sont marquées par cette phrase incongrue que Jimmy Scott prononce régulièrement et par sa philosophie qu'elle semble résumer, à savoir « c'est la vie, c'est comme ça, la vie continue ». Beaucoup de personnes sont marquées donc, y compris Paul McCartney, qui fréquente dans les années 60 les mêmes clubs de Londres que Jimmy Scott et sympathise avec lui. Et le Beatle décide d'utiliser l'expression pour le refrain d'une de ses chansons qu'il conçoit comme une tentative, pour être honnête assez maladroite, d'écrire du reggae. Entre parenthèses, McCartney ne serait pas le premier à avoir cette idée. Le groupe de pop psychédélique anglais Timebox assure avoir été le premier à écrire une chanson inspirée par cette phrase et intitulée aussi Obladi Oblada, orthographiée différemment, même s'il n'existe aucune trace de ce morceau. Je vous avais dit qu'il y avait quatre collaborations quasi sûres et notables de Jimmy Scott avec d'autres groupes ou musiciens, Georgie Fame and the Blue Flames, Stevie Wonder, Bad Manners. Voici le quatrième, les Beatles. Le percussionniste est invité en juillet 68 lors d'une session avec les Fab Four pour jouer des congas sur un enregistrement d'Obladi Oblada, même s'il ne sera finalement pas gardé dans la version finale. Voici cette prise numéro 5 d'Obladi Oblada, inspirée par et avec Jimmy Scott. Yes.

Malgré cette cordiale invitation à jouer avec les Beatles sur un arrangement provisoire de la chanson, Jimmy Scott a du mal à digérer l'appropriation de sa phrase fétiche par McCartney. Ce dernier racontera en effet que le percussionniste s'est énervé et a réclamé des droits d'auteur, se voyant opposer une fin de non-recevoir. Le Beatles affirme toutefois lui avoir envoyé un chèque en compensation. À ce propos, une autre histoire circule beaucoup, mais jusqu'à preuve du contraire, elle ressemble surtout à une légende urbaine. On raconte que Jimmy Scott, placé en détention provisoire pour défaut de paiement de pension alimentaire à son ex-femme, aurait sollicité l'aide de Paul McCartney, qui aurait payé sa caution en échange d'un arrêt de ses réclamations. Quoi qu'il en soit, le résultat reste le même. Les congas de Jimmy Scott ne figurent pas dans la version finale. Son nom n'est pas crédité. Bref, Paul McCartney chante Obladi Oblada avec les Beatles et Jimmy Scott, auteur de la phrase, disparaît de l'histoire. Enfin, pas tout à fait. Une semaine après la parution fin 68 du White Album par les Beatles, sur lequel figure le morceau, Jimmy Scott prend ce qui ressemble à une petite revanche en se produisant en concert avec un nouveau groupe à lui nommé Obladi Oblada Band. Et ce n'est pas tout, quelques jours plus tard paraît le seul et unique single connu signé Jimmy Scott. Les deux chansons s'intitulent, je vous le donne en mille, Obladi Oblada. Plus précisément, Obladi Oblada Story à Lulo, Part 1 sur la face A, et Obladi Oblada Story Do, Part 2 sur la face B. Et pour revenir à notre question de départ, tout de même, Obladi Oblada, finalement, qu'est-ce que ça veut dire? Eh bien, on ne sait pas. Beaucoup affirment que c'est la traduction de « Life goes on », « La vie continue », dans le dialecte d'origine de Jimmy Scott, mais d'autres soulignent que la structure répétitive de la phrase rend cela peu probable. C'est peut-être une locution courante, mais dénuée de sens, comme par exemple « voilà » en français, que Jimmy Scott aurait emprunté à sa langue maternelle, ou qu'il aurait même, possiblement, inventé de toutes pièces. Le mystère reste entier. Une vingtaine d'années après cet épisode avec les Beatles, Jimmy Scott fait partie, on l'a dit, de Bad Manners. En 85 sort l'album Mental Notes, dont on a entendu un extrait tout à l'heure. En 86, l'année suivante, le groupe donne une tournée à l'étranger dans des conditions déplorables et les membres reviennent tous malades en Grande-Bretagne. Jimmy Scott, lui, est plus âgé, il a la soixantaine, et donc plus fragile, et il contracte une pneumonie à laquelle il succombe en quelques jours. Il laisserait une veuve et 12 enfants de 2 mariages. Un concert de soutien est organisé et Paul McCartney aurait versé 1000 livres au pot commun. Cette émission Two Beatles or Not To Be touche à sa fin. J'espère qu'elle vous aura plu et que vous aurez apprécié cet éclairage différent sur les Beatles. Je vous propose pour terminer de rendre hommage à Jimmy Scott en écoutant la longue face B de son unique single intitulé Obladi Oblada mais qui n'a rien à voir avec la chanson des Beatles. Avec, bien sûr, 2 bonnes minutes de solo de conga.

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